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0: Bonjour à tous, vous êtes sur Radio Campus Grenoble 90.8. C'est la chronique de Mounia, la voix qui porte. Il est 7h et on se réveille tranquillement en douceur. Dans cette chronique, je vais vous proposer un rendez-vous, vous avec vous, de prendre le temps pour vous, pour retrouver votre joie, vos espoirs, votre émerveillement d'enfant.
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0: Ouais, cet émerveillement qu'on a souvent oublié. Et on va même aller plus loin. On va aller retrouver nos rêves qui sont enfouis au fond de notre cœur. Nos rêves d'enfant. Vous êtes prêts? On y va? C'est parti! Aujourd'hui, j'ai envie de vous parler de l'espoir. Alors l'espoir, c'est quoi pour moi? L'espoir, c'est ce qu'on a dans notre cœur et c'est ce qui nous fait vibrer quand on y pense. Cette espérance, ce rêve, ce désir, cet espoir, c'est quand on s'en rapproche. C'est quand on sent le step by step. Voilà, moi, ce que je vous invite à faire aujourd'hui, c'est d'aller voir un peu cet espoir qui a peut-être été abandonné, oublié dans un coin avec la vie que nous menons. Ces divertissements, ces distractions, ces étourdissements. Allons voir dans notre cœur ce que notre espoir nous dit, ce qu'on a laissé de côté, et voyons ce que ça procure chez nous. Ce rendez-vous de nous avec nous seuls va nous permettre de redécouvrir tout ça. C'est tellement important. Quand on pense à cet espoir, ça nous fait vibrer. Écoutez votre cœur, cette vibration qui monte, cette sensation qui inonde votre cœur à l'idée de réaliser cet espoir, ce projet, ce rêve. Voilà, on a tout à fait la possibilité de le réaliser. Tout est à l'intérieur de nous, de notre cœur. Cette richesse, cultivons-la, allons la rechercher, prenons-la par la main et voyons ce que nous allons pouvoir accomplir. Tout est à l'intérieur de nous. Je vous laisse avec vos espoirs à retrouver ou à redécouvrir. Et je vous dis à bientôt. C'était Mounia dans La Voix qui porte. Merci pour votre écoute et pour ce moment de partage. Vous étiez sur la chronique de Mounia, la voix qui porte. Gardez vos cœurs ouverts, c'est la porte sur vos rêves.

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père qui m'ait déjà dit était celui d'une jeune fille. C'était une simple tête, avec des épaules, le tout dans ce style qu'on appelle en langage technique style de vignette. Beaucoup de la manière de Sully dans ses têtes de prédilection. Les bras, le sein et même les bouts des cheveux rayonnants se fondaient insaisissablement dans l'ombre vague, mais profonde, qui servait de fond à l'ensemble. Comme œuvre d'art, on ne pouvait rien trouver de plus admirable que la peinture elle-même. Mais il se peut bien que ce ne fût ni l'exécution de l'œuvre, ni l'immortelle beauté de la physionomie qui m'impressionna si soudainement et si fortement. Encore moins devais-je croire que mon imagination, sortant d'un demi-sommeil, eût pris la tête pour celle d'une personne vivante. À la longue, ayant découvert le vrai secret de son effet, je me laissai retomber sur le lit. J'avais deviné que le charme de la peinture était une expression vitale,

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1: 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On respire par la bouche. Avec en ouverture le petit bruit de bouche. Voilà. On ne coupe pas la respiration. On l'assume bien à fond. Et on recommence. 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Respirez. Tout passe par la respiration. La respiration, c'est la vie. 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

0: Vous êtes sur Radio Dio 895, la radio libre, sauvage et impertinente. C'est l'émission Babel 42 qui commence, donc Babel 42. Tous les premiers mercredis du mois de 18h à 19h, une émission consacrée à la science-fiction et aux littératures de l'imaginaire en général, comme on dit. Bon, on va un petit peu aller aujourd'hui de la France jusqu'à la France, en faisant un tout petit détour vers la Barbade. Donc, léger détour, mais pour un bilan carbone relativement modeste, je pense. Alors, comme d'habitude, on va commencer par introduire le premier bouquin avec de la musique.
1: Alto Gashi, la société protectrice des objets, la SPO, veille.

Toujours sur Radio Dio 895, l'émission Babel 42. Alors on vient d'écouter un morceau de Radio Dictate, excellent groupe méconnu, un morceau de 2020 qui s'appelle Mange ta soupe. Pourquoi ? Parce qu'il y avait un sample au début du morceau, si vous avez été attentive. Et ce petit sample, on en parlera tout à l'heure. Alors, on va parler d'un auteur de SF, et pas que de SF, hein, français. Et là, on est dans le classique, dans le très connu. C'est Serge Brussolo. Serge Brussolo, c'est un auteur vraiment prolifique. Il est possible que vous en ayez lu, et c'était pas forcément de la science-fiction, parce que cet auteur, Serge Brussolo, a écrit du fantastique, du polar, des bouquins historiques ou pseudo-historiques, on va dire, historicisants, des bouquins jeunesse aussi, donc vous avez pu lire ça quand vous étiez petite ou ado, voilà. C'est un auteur né au début des années 50, pour vous situer la génération. Il a écrit également sous divers pseudos, donc vous avez peut-être lu Serge Brussolo sous le nom de Akira Suzuko, par exemple, ou Kitty Doom, ou des Marlock, ou je ne sais plus, d'autres pseudos divers et variés. Il écrit depuis tout jeune, mais a été publié la première fois à la toute fin des années 70. Et depuis, il a dû pondre, je ne sais pas, quelque chose comme 150, 200, peut-être plus de 200 romans. Hein, je ne parle même pas des nouvelles. Dans ces ordres-là d'idées, en tout cas. Je n'ai pas compté, c'est la bibliothèque assez longue. Serge Brussolo a une écriture très très très variée, très particulière. Il est vrai qu'il y a des gens qui ont du mal, parce que les thèmes qu'il aborde, sa manière d'écrire, c'est la richesse de ses idées, c'est vraiment foisonnant, ça part dans tous les sens. Moi, je pense que c'est vraiment très très riche et qu'il y a toujours quelque chose à apprendre de Serge Brussolo. En particulier, j'avais bien aimé sa série Jean de Montpéril, ou la série des Marion, l'imagière, qui nous transporte au Moyen-Âge, dans le Moyen-Âge fictif, ou du côté des Vikings aussi. Voilà, il a une série Peggy Sue aussi pour les ados que j'ai pas lu, des enquêtes un peu paranormales. Ce que j'aime bien chez Brussolo, c'est que lui, il est issu d'un milieu assez modeste, et que ça se ressent dans ses choix de thématiques, dans la perspective de ses personnages en général. Et on a toujours très très souvent, un point de vue qui correspond un petit peu à ses origines modestes, va-t-on dire, populaires. Et ça rend tout ça très agréable. Je me souviens d'un recueil de nouvelles vu en coupe d'une ville malade, qui était vraiment incroyable, qui est le prix Imaginaire au début des années 80, Grand Prix de l'Imaginaire. C'était vraiment chouette. Il avait un site officiel où il partageait beaucoup de choses, ce qu'il écrivait en avance, des brouillons, etc. Mais le site n'a plus l'air d'être actif à l'heure actuelle, malheureusement. Voilà, on va écouter un petit extrait du roman dont on va parler aujourd'hui avant de passer à la suite.

0: plus jamais ça !»
1: proclamait l'affiche. Les lettres rutilantes occupaient toute la base du panneau publicitaire surplombant la cohue des voitures.
0: « Plus jamais ça !»
1: David pencha la tête, essayant de distinguer la suite des inscriptions par la vitre latérale du taxi. La photo géante, 15 mètres sur 10, représentait un paysage de décharge publique. Une montagne d'objets échoués au centre d'un terrain vague et qui avaient fini par s'agglutiner les uns aux autres pour prendre l'aspect d'une petite colline, d'un cratère au flanc bosselé où se côtoyaient pêle-mêle jouets et instruments utilitaires de toute provenance. Un texte en capitale jaune avait été surimprimé à cette vision d'abandon. Il disait
0: « De cette décharge ont été retirées intactes 64 tasses à café, 150 couteaux, 28 plats en matière plastique colorée, 133 casseroles, 37 marmites, 85 poupées dormeuses, 15 ours en peluche lavables, 128 voitures miniatures, 22 ballons, 3 bicyclettes. Tous ces objets, quoique défraîchis, étaient parfaitement aptes à subir encore de longues années d'utilisation intensive. Halte au gâchis, SPO veille. »
1: David déglutit, mal à l'aise. L'humidité du boulevard pénétrait à l'intérieur du véhicule, l'emplissant d'une vague odeur de moisissure. Le jeune homme releva le col de son imperméable, croisa nerveusement les jambes. Dans le mouvement, son œil accrocha une nouvelle fois la pastille argentée collée au talon de chacun de ses souliers. C'était un disque métallique gros comme une pièce de monnaie et solidement implanté dans le bloc de la semelle. Un texte en creux occupait toute sa surface.
0: Durée d'utilisation minimum 2 ans. Date d'acquisition 6 novembre 98.
1: Tous les vêtements de David portaient des marques semblables. Des visas d'utilisation minimum lui interdisant de s'en débarrasser avant la date légale. C'était de vieux vêtements. À présent, le système de contrôle avait beaucoup évolué et perdu peu à peu son aspect artisanal du début. Mais le garçon se souvenait parfaitement de l'époque où les magasins ne débitaient plus que des marchandises pareillement estampillées. Que vous achetiez une cravate, un stylo bille, un pardessus ou une casserole, le processus était le même. Le vendeur gravait aussitôt le numéro de votre carte d'identité informatique sur la pastille accrochée à l'objet en question. Si, plus tard, vous aviez le malheur de jeter la cravate ou le stylo bille avant le délai prescrit, et qu'un policier boueur mette la main dessus au cours d'un contrôle d'ordures ménagères, la sanction ne tardait jamais à tomber. Corvée, ou peine de prison, selon la gravité de l'infraction. David y avait goûté, comme beaucoup d'autres. Il faut dire que dans les premiers temps, personne n'avait véritablement pris au sérieux les mesures d'économie édictées par la SPO. On avait ricané, haussé les épaules, et continué à jeter la paire de bacs et gratigner un simple accroc, le pull maculé d'une tache indélébile, la robe décolorée par une lessive un peu trop forte. Mais la SPO était là, qui veillait.

Radio Dio 895, Babel 42. Alors, on vient d'écouter Damien nous lire un extrait des Lutteurs Immobiles de Serge Brussolo. Merci Damien. Damien, chanteur un des musiciens du groupe Radio Dictate qu'on a entendu avant. Et Radio Dictate, justement, au début, je vous parlais d'un sample qui parlait de la SPO. Et ben, c'est tiré d'un téléfilm qui est lui-même tiré du livre dont duquel je vais vous causer maintenant, tout de suite. C'est bien fait quand même, la nature. Donc, Les Lutteurs Immobiles de Serge Brussolo, c'est un livre qui a été publié en 1983 chez Fleuve Noir, hein, assez collection, grande collection classique en France, pour la SF. Et Les Lutteurs Immobiles va nous parler d'une société protectrice des objets. Vous avez pu entendre, hein, la SPO, pas la SPA. C'est une société qui ressemble à la société des années 80, mais avec un tout petit peu plus de technologie. Voilà, donc ça serait un petit peu anticipation dystopique, on va dire. Culturellement, c'est années 80 France, et technologiquement, c'est un petit peu plus, je dirais pas avancé, mais un petit peu plus loin. On peut faire un peu plus de choses que dans les années 80, là. Ensuite, objet sacralisé, voilà. Pardon, je prends mes petites notes, je vois mal sans mes lunettes. Alors, la société protectrice des objets a été créée dans cette société-là parce que les objets ont été sacralisés. Pourquoi sacralisés ? Parce qu'on est arrivé à un moment où la consommation et la société de consommation faisaient qu'on gâchait énormément de choses, qu'on jetait les choses, qu'on ne recyclait pas. Donc vous voyez, il y a au départ un côté écologique très clair, protection de l'environnement, protection des ressources, etc. Et donc tout ça part d'une très bonne intention, mais petit à petit, ça s'est complètement, comment dit-on aujourd'hui, radicalisé. Voilà, ça s'est extrémisé, cette protection des objets. Et les objets ont fini par acquérir une valeur quasiment supérieure à celle des êtres humains. Hein, les objets valent quasiment plus qu'une vie humaine au bout d'un moment. Et ça s'est développé assez rapidement. Donc on a un pouvoir, un gouvernement, un État très fort, autoritaire, avec, de manière très classique en anticipation, des moyens de contrôle assez poussés. Et ce qui était au départ donc un moyen de lutter contre le gâchis a fini par être un moyen de contrôle des individus. Que se passe-t-il quand on abîme un objet ? Par exemple, je cogne ma tasse de café contre le rebord de la table, elle s'ébrèche, et ben là, si on se fait griller, on risque une forte amende, une peine de prison, quelque chose, une peine de réparation, ça c'est la base. Et comment est-ce que le gouvernement, et ça c'est ça, c'est que dans chaque objet est implantée une petite puce qui va nous indiquer quelle est la durée minimum d'utilisation. Par exemple, on va acheter un t-shirt, il y aura une petite puce qui dira « vous n'avez pas le droit de le jeter », c'est-à-dire de le mettre à recycler plutôt, avant 7 ans, par exemple. Si jamais on le déchire, on le jette, ou n'importe quoi, il lui arrive quelque chose, même par accident, avant ces 7 ans, on risque une forte peine. Le livre, donc, Les Lutteurs Immobiles de Serge Brussolo, va suivre un personnage, le personnage de David, qui est un peintre officiel du gouvernement. C'est vraiment le peintre-pompier, hein. Et qu'est-ce qu'il peint ? Évidemment, il n'a le droit de peindre qu'une chose, les objets. Ce sont eux qui sont sacrés. Et alors, je ne vous raconte pas toute l'histoire, comme d'habitude, j'essaye de ne pas trop spoiler, hein, juste vous raconter les thèmes, etc., et puis le pitch. David, ce peintre officiel d'objets, se retrouve mêlé par diverses aventures à la résistance, car il y a une résistance évidemment, comme dans toutes ces sociétés de contrôle. Et il se retrouve non seulement mêlé à la résistance, mais il apprend également que le gouvernement fait une expérience assez poussée par rapport à la société protectrice des objets et à la punition, à la répression face au gâchis. Voilà. Et c'est là qu'on rentre vraiment dans de la SF assez poussée et très brusselienne, si j'ose dire. Beaucoup d'imagination, des choses qui sont limite too much, mais moi je suis à fond dedans.
Ce projet s'appelle la solidarité avec nos frères objets, pour vous donner un petit peu le ton. Alors je vous raconte pas le reste. En tout cas, on se retrouve avec des personnes qui luttent contre un gouvernement autoritaire qui empêche de jeter des objets avant telle date ou de gâcher. Alors, à partir de là, il peut y avoir plusieurs lectures. Il peut y avoir une lecture un petit peu réac, hein, c'est un peu ambigu hein, le propos. Ça peut être une lecture réac et on peut le lire comme une critique d'une écologie punitive, comme on dit maintenant. Hein. La droite, l'extrême droite va être vent debout contre l'écologie car c'est une écologie punitive. Attention, on taxe, on empêche les gens de faire des choses, etc. Donc ça pourrait très bien être cette lecture-là. Mais connaissant Brucelot, qui est plutôt de l'autre bord, on va dire, même si ça n'empêche pas, bien sûr, il y a plutôt une lecture plus globale et progressiste qui est une critique par l'absurde de la société de consommation et de surconsommation. Cette sacralisation de l'objet, c'est pas simplement pour un souci de contrôle fasciste des gens, mais plutôt par le fait que les objets dans nos vies prennent beaucoup plus de place qu'ils ne devraient prendre. Je vois plutôt cette lecture-là, connaissant Brucelot. Alors en 1987, il y a eu un téléfilm qui a adapté ce super bouquin, un téléfilm réalisé par André Farwagi, et avec un acteur connu, le seul acteur connu, je crois, dedans, c'est Bernard-Pierre Donadieu, hein, pour les anciens. Alors, il y a des choses différentes, même la fin est différente. La fin est, je crois, encore plus pessimiste dans le film, dans le téléfilm, que dans le livre. Voilà, je m'arrête là. Je vous conseille donc la lecture d'un vieux classique français de SF, Les Lutteurs Immobiles, par Serge Brucelot.

Radio Duo 89.5, Babel 42, la suite, deuxième livre. Alors on reste dans les années 80 avec la musique, puisqu'on vient d'écouter Rational Youth, un groupe québécois de Montréal, avec le morceau Le Meilleur des Mondes, qui sera comme d'habitude en rapport avec le livre dont on va parler maintenant. Alors tout d'abord l'autrice, je vous avais promis qu'on irait voyager du côté de la Barbade. Alors la Barbade, j'ai vérifié quand même parce que j'étais pas sûr de mes infos, il me semblait que c'était dans les Caraïbes, c'est bien dans les Caraïbes, un petit état insulaire des Caraïbes, à quelques 1000-2000 kilomètres de la Jamaïque, pour situer quelque chose comme ça. L'autrice s'appelle Karen Lord. Karen Lord, donc là c'est la génération d'après, elle est née en 68, donc une Barbadienne. Ça se dit comme ça, je crois que c'est la première fois que je prononce le mot Barbadienne. Elle a obtenu un PhD, c'est quoi, un master, on dirait, un diplôme, un master en sociologie des religions, en plus d'être une autrice de romans. Le problème, c'est qu'en français, il y a un seul roman qui a été traduit. C'est celui dont je vais vous parler maintenant. Donc, je n'ai pas encore lu les autres en anglais. J'ai eu un peu la flemme. Le premier roman s'appelait Redemption in Indigo, Rédemption en Indigo, en 2010, qui était inspiré du folklore sénégalais en particulier, avec des refs aussi barbadiennes. Je connais pas grand chose de cette autrice Karen Lord. Juste pour citer un petit peu des grands noms, vous connaissez George R.R. Martin, vous savez, le trône de fer. Ben, ce George R.R. Martin a choisi Karen Lord comme professeur pour un atelier d'écriture. Donc bon, c'est un peu quelqu'un qui s'y connaît un petit peu en écriture, il lui a fait confiance. Une autre personne qui le encense, c'est Nalo Hopkinson. Je parlais de la Jamaïque, c'est pas non plus un hasard, hein, tout se tient. Nell Hopkinson, c'est une autrice jamaïco-canadienne dont je voulais vous parler ce soir, mais bon, ça s'est goupillé autrement, et Nell Hopkinson, dont on reparlera un autre jour, en sens Karen Lord. Voilà, je m'arrête là, parce que j'ai pas beaucoup d'infos, et puis on a d'autres choses à faire. On écoute tout de suite un extrait...

Nous fûmes de retour un peu plus tôt que les deux autres. Et au lieu de nous asseoir dehors pour les attendre, nous persuadâmes Joral de nous laisser faire nos adieux dans le bureau de Glenek. Le reste des locaux était vide. Les tournées d'inspection nous font souvent dépasser les horaires de travail habituels. Donc, nous laissâmes la porte ouverte, posâmes les pieds sur son bureau en un geste de révolte contre les sensibilités des Sadiris et achevâmes la bouteille de vin. Au bout d'une petite demi-heure, nous entendîmes par la porte ouverte Joral qui disait à mi-voix « Le docteur Mar et la seconde assistante Delaroa paraissent engagés dans une sorte de rituel de liaison féminine. » Dans mon bureau, nous parvint la réponse médusée de Glenek. Je pense que nous avions imaginé toutes deux son expression, car nous partîmes dans un nouveau fou rire qui effaça toute trace d'illusion de professionnalisme. Heureusement, ce n'était pas nos derniers adieux. Ils eurent lieu une semaine plus tard, à la gare principale de la ville, furent sympathiques et assez mesurés. Gilda était là, ainsi que le docteur Lanuri et Freda. Je serrai fort Gilda dans mes bras, prenant note mentalement d'envoyer plein de babioles en souvenir à ses gosses, et j'embrassai Freda sur la joue, sans cesser de penser. « Je trinque en copine avec Freda Mar, c'est trop cool !» Nous nous étreignîmes brièvement, échangeâmes des regards. Le sien disait « Ne dis à personne à quel point je suis pathétique !» Et le mien rétorquait « Accroche-toi, tu n'es pas pathétique, tout ira bien pour toi !» Les trois Sadiris, Lanuri, Glenek et Joral, se tenaient un peu en retrait, se faisant leurs ternes adieux, bien plus absorbés par le sens de cette mission et leurs espérances de son succès que par la tristesse futile de l'absence temporaire d'un collègue. En les regardant, je ressentis un léger choc, une conscience soudaine de la folle réalité qui les avait amenés ici. Un flash sur la manière dont la mort et la dévastation avaient complètement remodelé leur vie et leur destinée. Comme Freida, je me sentis tout à coup idiote d'être contrariée par eux à cause d'une question infime d'amour non partagée.

Eh ben, grand merci à Yélise. Yélise qui est en train de nous écouter depuis le dos d'un poney, d'après ce que j'ai compris. Donc ça veut dire qu'on peut écouter Radio Dio 895 d'à peu près n'importe où quand même. Ça fonctionne. N'hésitez pas, si vous avez un poney, à me confirmer cette théorie. Merci Yélise de nous avoir lu un extrait du livre « Le meilleur des mondes possible » de Karen Lord, l'autrice barbadienne dont je vous causais tantôt. « Le meilleur des mondes possible » a été publié aux États-Unis en 2013 et en France traduit l'année d'après par Jean-Marc Ligny et publié donc en 2014. L'année d'après, ça fait ça. 2014, chez qui ? Chez Panini France quand même. C'est un petit peu marrant de le dire. Un roman publié chez Panini France. Excellent roman. On trouve de tout chez Panini. Alors, Le meilleur des mondes possible, de Karen Lord, ça n'a pas forcément un rapport immédiat avec Leibniz ou Voltaire, même si on peut en trouver. C'est un roman vraiment de SF, comme on peut l'imaginer, avec des planètes et des extraterrestres et tout ça. Là, on est dans le plus classique, dans le trope, pourrait-on dire, dans le lore plutôt, pourrait-on dire. Ça va nous parler d'un peuple qui s'appelle les Sadiri. Malheureusement, subissent régulièrement des attaques, et là on peut même dire qu'ils sont en train de subir un génocide qui a éliminé toutes les représentantes femelles de leur espèce, quasiment. Et cette espèce, les Sadiri, risque de disparaître de la galaxie. Avant que les Sadiri disparaissent, ils envoient un émissaire qui s'appelle Tlenak, comme vous avez pu l'entendre lu par Yélise. Et Tlenak, sa mission, c'est de trouver une nouvelle planète pour accueillir les survivants de ce génocide et éventuellement trouver une espèce compatible génétiquement pour que cette espèce ne disparaisse pas complètement. Non seulement génétiquement, mais également sauvegarder la culture des Sadiri. Alors, les Sadiri, c'est un peuple un peu particulier par rapport à des humains. Tlenak, on pourrait dire que c'est un peu un monsieur Spock, il est très très vulcain, côté très logique, pas forcément d'émotions, maîtrise des émotions en tout cas, hein, comme dans Spock, hein, il les a, mais il les maîtrise. Et donc ce personnage est accueilli par une fonctionnaire ingénieure, on va dire, de mémoire. En tout cas, quelqu'un de compétent et de gradé d'une autre planète, qui est une humaine d'une autre planète, mais voilà, de forme humaine en tout cas, qui s'appelle Grace. Grace, je vais le dire comme ça. Et Grace est chargée de l'aider et de lui faire visiter différents mondes pour voir s'il y a un monde qui va correspondre à ses attentes, à l'attente des Sadiri pour pouvoir continuer à ce que leur culture et leur race, leur espèce existent. Le meilleur des mondes possible, voilà, il va falloir trouver le meilleur des mondes possible pour les Sadiri. Elle lui fait donc visiter un tas de mondes. Alors c'est marrant parce que c'est vraiment les chapitres s'enchaînent avec plein de mondes complètement différents. On va même aller dans la fantasy avec un monde des fées à un moment. C'est vraiment super riche, détaillé, les persos sont consistants et les univers créés sont tous originaux, c'est vraiment un plaisir de visiter ces différents petits mondes en dehors même de l'intrigue. Donc à chaque rencontre avec un des peuples différents, le Sadiri de Tlenak a pour souci, lui, de ne pas trop diluer sa culture. Il veut pas que sa culture soit diluée avec celle des autres pour ne pas la perdre. Là, ils sont très peu nombreux, ils risquent de disparaître, et donc il y a un attachement très très fort envers leurs traditions qui sont très marquées. Très marqué, ils y tiennent, c'est une culture avec une discipline intellectuelle très particulière, etc. Je vous raconte pas tout. Le petit problème, c'est qu'ils trouvent pas de monde idéal, bien sûr, évidemment, c'est le titre, hein, donc là je ne spoil pas grand chose, il n'y a pas un monde idéal. Et il va se retrouver donc très rapidement entre faut-il s'adapter, rester complètement rigide sur les critères pour trouver un nouveau monde, jusqu'à quel point s'adapter. Est-ce que disparaître, ça vaut plus le coup que de lâcher une bonne partie de sa culture et aussi de ses gènes? C'est une question traitée très concrètement dans le livre et sans tabou. Il envisage des moments d'enseigner sa culture aux autres planètes, finalement,
limite de... Il veut presque transformer les mondes à sa convenance. Donc là aussi, c'est un point de vue un petit peu particulier. Et sa recherche de pureté génétique, au départ, va en prendre un petit coup, parce que c'est pas évident. Alors, j'en raconte pas beaucoup plus. En tout cas, on se balade de monde en monde. Et on comprend un petit peu ce côté un peu rigide là-dessus. C'est vrai que là, c'est une race qui est en train de disparaître. Et ils aimeraient bien, ce côté génétique est compréhensible, parce qu'ils aimeraient bien en fait se réveiller à côté d'enfants qui leur ressemblent un petit peu aussi. Hein. Là, ils ont vraiment, vraiment tout perdu et ils se raccrochent aussi à ça. C'est pas simplement un délire de pureté raciale. Alors, je vais un petit peu vite, je vais pas tout vous raconter, mais en tout cas, on a en parallèle une vraie romance dans cette histoire. Si vous aimez les histoires de cœur, hein, je vous spoile pas, mais il y a une vraie romance. Bon, c'est un roman, voilà, c'est une autrice barbadienne assez engagée sur les questions coloniales, le féminisme, etc. Donc évidemment, ce bouquin-là parle de ça, ça traite de la race, du colonialisme, de l'identité, de ce qui peut constituer ce qu'on est. De ce qu'on est prêt à abandonner, de ce qu'on n'est pas prêt à abandonner, à transformer, à quel point on peut se transformer sans disparaître, qu'est-ce qu'un individu, qu'est-ce qu'un peuple, etc., etc. Je m'arrête là et je vous conseille fortement ce livre « Le meilleur des mondes possibles » de Karen Lord. La suite, un petit peu de musique.

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Et puis sinon, vous pouvez l'écouter de n'importe où, sur Internet et même sur le dos d'un poney. Alors, on vient d'écouter Combini 2004, Combini 2004, Combini 2004, avec le morceau Clone My Dog, Clone Mon Chien. C'est une artiste britannique, un morceau tout récent de 2024. Clone My Dog, vous allez voir, lien direct toujours avec le livre abordé. Alors là, on est revenu en France. En France, avec un petit peu d'États-Unis aussi, puisqu'on va parler d'une autrice qui s'appelle Phoebe Hadjimarcos Clark. Et Phoebe Hadjimarcos Clark est franco-états-unienne. Ça fait le lien un petit peu entre zones.

également traductrice d'ouvrages de sciences humaines et sociales. J'ai vu qu'elle avait traduit un livre sur qui parle des livres reliés en peau humaine. Ça doit être très, très particulier comme livre. Et un autre sur l'architecture et le féminisme. Donc, voilà, il y a pas mal de thèmes en sciences humaines et sociales qui l'intéressent et qui sont inclus et, dans ses romans, mais de manière non didactique. Voilà, qui sont bien digérés et réintégrés dans ses romans de manière tout à fait littéraire. Elle a également écrit au moins un livre de poésie dont j'ai connaissance, peut-être plusieurs. On va tout de suite écouter de la musique parce qu'après il va pas nous rester trop de temps pour parler du livre, ça serait dommage. Non, on va écouter une musique, on a déjà écouté. On va écouter un extrait plutôt, pardon. Un extrait de ce

La voiture débouche dans une cour de terre battue claire, entourée d'un jardin arboré. La forêt semble vouloir gagner du terrain, avançant ses arbres sur la closerie de Luc comme des sentinelles. La maison est assez basse, compacte, lambrisée par endroits, festonnée de végétaux grimpants, devenus cassants pour l'hiver et luisants de la pluie qui vient de cesser. Lorsque Fauvel pose le pied à terre, la chienne, invisible jusqu'alors, apparaît soudain. Anna la jeune gambade autour d'eux le regard alerte, la truffe levée vers Fauvel, vaguement menaçante. Elle doit être en train de l'évaluer avec son cerveau de cyborg pendant que Fauvel tracte ses lourds bagages à travers la cour humide en se remémorant les paroles de Luc. Elle peut être un petit peu agressive. Et cette affirmation concernant un gigantesque chien très musclé n'a rien de rassurant. Elle repense à ce que lui a dit Mado quelque temps auparavant, sans qu'elle puisse se rappeler le reste de leur discussion. Anna est une chienne chelou. Anna a suivi les deux humains à l'intérieur. C'est alors qu'a lieu le mortifiant échec du premier contact. Fauvel a tendu la main et la chienne l'a regardée, abasourdie par tant de bêtises, se détournant avec mépris et grognant un peu, inamical. Luc, après avoir fait 1000 papouilles gratifiantes à la chienne, amène son hôte faire le tour de la maison, composée de pièces biscornues, chacune sur un niveau différent. Anna les suit, la tête dressée et le pas leste, attentive au moindre des mouvements de Fauvel, légèrement hostile, légèrement carnassière. Fauvel s'imagine ne jamais pouvoir retrouver son chemin lorsqu'elle sera seule dans la maison le lendemain. Elle mourra de faim et de soif dans un recoin sombre. Comme promis, dans le salon trône la vieille Anna, naturalisée et terrifiante, posée en hauteur sur une sorte d'autel domestique, entourée de photos et de jouets. Son poil est miteux, ses babines retroussées sur des gencives en cire rose, ses membres désarticulés, elle ne ressemble pas à grand-chose, pas à un chien. Mais qu'est-ce qu'un chien, au fond? Il semblerait que Luc se soit fait arnaquer par le taxidermiste.

Radio Dio 89.5, c'est la suite et dernière partie de l'émission Babel 42 consacrée, émission qui parle de science-fiction et de littérature de l'imaginaire. Et on va dire un grand merci à Perrine, merci Perrine, grand merci pour nous avoir lu cet extrait.

extrait du roman, du deuxième roman de Phoebe Hadjimarkos Clark, qui s'appelle Alien. Alien, E accent grave, N-E, hein, alien féminisé, on va dire, grammairement. Alien, donc, c'est un roman qui a été édité en 2014 aux éditions du Sous-sol. Des fois, il faut faire ces exercices d'articulation avant de commencer une émission. Édition du Sous-sol que je ne connaissais pas. Voilà qui est chose faite. Alien va nous présenter, va suivre un personnage qui s'appelle Fauvel. Fauvel est une personne qui va se retrouver dans une maison de campagne chez le père d'une amie parce qu'elle était embauchée pour faire du dog-sitting, comme du babysitting, mais pour les chiens. Voilà, s'occuper d'un chien pendant que son propriétaire est en voyage pour une assez longue période. Donc Fauvel se retrouve dans une maison inconnue, avec un chien inconnu, et il va lui arriver des petites aventures. Alors déjà, Fauvel, c'est une jeune femme qui n'a qu'un œil, puisque l'autre œil, elle l'a perdu lors d'une manif. Quand on vous dit que ça parle souvent la SF du présent et de ce qui se passe et de la réalité, et ben Fauvel est allé en manifestation et un tir de LBD malencontreux, hein, les accidents ça arrive, hein, comment ils disent, soutien au FDO, là, c'est ça. Bref, un CRS lui a arraché l'œil à coup de LBD. Donc vous imaginez comme c'est arrivé à beaucoup beaucoup de monde, hein, des yeux, des mains, bien sûr. Vous êtes au courant. Elle a donc perdu un œil et se retrouve abîmée, on va dire. Hein, c'est une jeune femme qui est abîmée. Je trouve que c'est l'adjectif qui colle à peu près assez bien à sa description. Dans cette maison, elle se retrouve seule avec un chien. Ça commence déjà de manière un peu bizarre parce que ce chien n'est pas vraiment le chien qu'elle doit garder, mais le clone du chien original. Le chien original s'appelait Anna, un palindrome, H-A-N-N-A-H. Et là, c'est son clone qui s'appelle aussi Anna. Mais autant la Anna d'origine était une chienne très, très sympa, la Anna clonée a l'air un petit peu plus hostile, on va dire, un peu moins amicale envers ses compagnonnes humaines. Donc déjà, ça jette un petit froid, ça. Et en plus, dès le lendemain, Fauvel apprend qu'il y a dans la région, donc c'est vraiment un coin paumé de campagne en France, dans la région il y a des animaux massacrés, on retrouve des animaux bien tués, abîmés, mutilés, et cette chienne bizarre qui est une chienne clonée est soupçonnée par les habitantes du coin. Donc vous voyez déjà le décor, hein, c'est un peu flippant. Alors je vous raconte vraiment pas tous les détails, en tout cas je vais vous parler un petit peu plus des thèmes et de l'ambiance. Fauvel déjà ne va pas croire que c'est la chienne qui fait tout ça et donc va être amenée à faire une petite enquête, on va dire, et à rencontrer des gens. Et elle va devoir se confronter à ses peurs parce que bon, quand on a perdu un œil à cause des connards de CRS qui nous ont tiré dessus, forcément ça abîme et ça ne laisse pas indemne psychologiquement, en plus de physiquement. Sa vie a été bouleversée, ses sensations ont été bouleversées et elle se retrouve dans un état de post-traumatique qui est tout à fait compréhensible. Et là, elle se retrouve en plus dans un milieu inconnu. Donc toutes ses perceptions avec son nouveau corps qui n'a plus qu'un œil, son nouveau corps qui a peur aussi, va se retrouver dans un milieu assez hostile. Parce qu'autour d'elle, il y a des gens dans ce village qui sont des chasseurs. Chasseurs où la masculinité, la virilité aussi mise en avant. On a ce chien qui n'est pas... Cette chienne qui n'est pas tout à fait, amicale. On a d'autres rencontres comme ça qui vont être un petit peu difficile à digérer. Donc un œil en moins, un chien en plus, un lieu inconnu, des événements mystérieux. Tout ça met une ambiance très prenante que Phoebe Hadjimarkos Clark rend très très bien son bouquin. Je suis rentré à fond dedans, je ne l'ai pas lâché. J'ai trouvé ça hyper prenant, quoi. Très très belle écriture. Et quels sont les thèmes abordés? Sans vous raconter l'histoire, les thèmes abordés sont les thèmes de la violence, de la masculinité, des violences familiales, des violences patriarcales, des jeux de domination.
Alors, on n'a pas vraiment de domination, de rapport social, peu de rapport de classe, parce que là, on est vraiment d'un milieu ouvrier, un milieu ouvrier de campagne. Un milieu, c'est la campagne, c'est la ruralité, on va dire, avec des gens plutôt d'un milieu de voilà ouvrier, avec donc pas vraiment de rapport de classe. Elle aussi est de milieu modeste ou middle class, je sais plus trop. Mais plutôt des rapports avec une féminité qu'on lui impose et une virilité un peu exacerbée autour d'elle, plus ou moins assumée. Et bah, c'est tout ça qui est traité hein, dans ce livre-là. Et l'enquête, chaque thème, chaque personnage, le chien, les lieux, tout ça vont... Tout ça, ça va coïncider, ça va s'entremêler, s'entrecroiser de manière complètement insidieuse pour le lecteur, la lectrice. On a l'impression de lire une enquête dans un milieu un petit peu chelou quand même, hein, avec une sensation de malaise général. Mais ce malaise, on se rend compte que ça vient de choses qui sont pas forcément liées à du fantastique. C'est aussi un malaise qu'on peut ressentir dans la vie, dans notre vie quotidienne de tous les jours. Et ça pointe vraiment ça, ça parle de ça, très clairement. L'autrice, Phoebe G. Marco Clark, voilà, le dit explicitement quand elle est interrogée. Alors, cela dit, on est sur Babel 42, qui est censé être une émission consacrée à la science-fiction. Alors, je l'ai dit, hein, c'est science-fiction et littérature de l'imaginaire, et on a quand même des phénomènes étranges, mais pour l'instant, de ce que je vous ai dit, des animaux massacrés, c'est rien de vraiment fantastique. Hein. On en a régulièrement dans la presse, hein, les chevaux, les moutons, tout ça, hein, que ce soit du loup, des loups, des humains, des chiens errants, etc. Ça arrive. Alors, l'élément plus lié, on va dire, à la SF dure, c'est que Fauvel va rapidement rencontrer un jeune sociologue qui porte le joli prénom de Michel, qu'on surnomme intelligemment Mitch. Et Mitch est un jeune sociologue donc qui enquête sur des extraterrestres, et plus précisément sur des signalements d'enlèvement par des extraterrestres qui ont eu lieu dans cette région. Et oui. Alors, le problème avec les romans, comme vous avez pu le constater, c'est qu'il est difficile de trop en parler, de parler de l'histoire sans tout dévoiler et gâcher le plaisir de la lecture. Or, dans Babel 42, moi j'essaye de vous donner plutôt des teasers, des petits... Comment dit-on à l'Académie française, on dit rien, on est mort à l'Académie française. Bref, de vous donner envie de lire ou de vous faire gagner du temps si vous vous dites ce bouquin n'est absolument pas fait pour moi. Donc je vais passer mon tour. Donc je vais pas trop pousser l'histoire, mais en tout cas ce personnage de Mitch, ce jeune sociologue, ce n'est pas un philosophe, c'est un sociologue, contrairement aux autres Michel dans le monde. Je parle pas de Michel Onfray, bien sûr, hein, vous m'aurez reconnu. Ici, on parle pas des sacs à merde. Soyons clairs. Ce personnage jeune sociologue est vraiment très très bien campé, très bien écrit, de manière générale. Phoebe G. Marco Clark a une écriture très agréable, et même plus qu'agréable, une maîtrise, c'est ciselé, on a l'impression qu'il n'y a pas... Enfin, c'est l'impression que j'ai eue, moi, hein, bien sûr, vous pouvez être d'un avis différent. En tout cas, j'ai l'impression qu'il n'y a pas un mot de trop, il n'y a pas de déchet. C'est beau et c'est pas surécrit, c'est écrit de manière très simple, une sobriété. Le choix des mots est parfait, ça campe l'ambiance je sais plus combien, j'ai pas le bouquin sous la main, mais il doit faire quoi, 250 pages, un truc comme ça, tout cassé. Voilà, c'est pas un gros pavé. On rentre direct dans ce village et dans les problématiques que rencontre Fauvel. Et voilà, je ne peux que vous conseiller, hein, je vais m'arrêter là. Je vous conseille de lire Alien de Phoebe G. Marco Clark aux éditions du Sous-Sol. Et je fais un petit rappel pour les livres précédents. Donc juste avant, je vous ai parlé du livre de Karen Lord, l'autrice barbadienne, qui s'appelle Le meilleur des mondes possible, publié chez Panini France.
Voilà, en 2014. Donc s'il est pas, je sais pas s'il est encore disponible, j'ai pas vérifié, mais il doit se trouver en occasion, il y a des chances. Et en tout premier, un grand auteur français, voilà, très reconnu, Serge Brusselot, avec l'excellent roman Les lutteurs immobiles. Et je vais vous laisser là en vous rappelant simplement que vous pouvez écouter les émissions précédentes déjà sur le site de Radio Dio, il y a tous les podcasts en ligne. Sinon, vous allez directement sur mon site, qui est le site gurdulu.org. Vous mettez un petit slash, vous mettez babel42.htm, et voilà, ou alors sur un moteur de recherche, recherche Gurdulu, G-U-R-D-U-L-U, et Babel 42, et vous trouverez toutes les émissions, dont celle-ci dès ce soir ou demain matin. Voilà, je vous laisse là, et puis peut-être qu'il n'y aura pas d'émission en juin. Je ne suis pas sûr d'être là, on verra ça. En tout cas, je vous laisse avec Science Fiction, un morceau de Daddy Bear, un morceau américain de 2021. À bientôt, bisous si vous le voulez bien.

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1: Objectif Lune. La Lune et les poètes. La Lune, symbole du temps qui s'écoule. Bienvenue à toutes et à tous dans votre chronique Objectif Lune. La chronique qui vous parle de la Lune. Aujourd'hui, nous posons un regard poétique sur la Lune. Ce symbole immuable du temps qui s'écoule. Tel qu'il a inspiré de grands poètes. Pierre de Ronsard dans son ode à Cassandre et le philosophe-poète perse Omar Khayyam. Chez Ronsard, la lune représente ce cycle inévitable du temps qui naît, décroît et finalement s'éteint, à l'image de la beauté et de la jeunesse fugace. Dans son ode dédiée à Cassandre, la lune est associée à cette lumière intermittente, naissant chaque mois, puis périssant, symbolisant la fuite irrémédiable du temps et l'urgence à cueillir les roses de la vie avant que la mort ne vienne éteindre notre lumière. Le poète invite ainsi Cassandre à profiter de sa jeunesse, comme on contemple la lune, un astre qui porte la double face du temps, celui qu'on vit intensément mais qui s'éloigne inexorablement. Omar Khayyam, dans ses célèbres quadrants, voit, lui, la lune comme un reflet du temps mouvant, un compagnon du destin. Le temps y est vécu comme un cycle éternel, où le passé et l'avenir s'enlacent dans la lumière changeante de la lune. Chez Omar Khayyam, la lune inspire la méditation sur la fragilité de la vie et la nécessité de savourer le moment présent avant que l'ombre de la nuit ne vienne tout recouvrir. Ainsi, la lune apparaît dans la poésie comme le témoin silencieux et vivant du temps qui passe, non pas un temps abstrait, figé, mais un souffle qui rit, s'éteint, renaît, un rythme que le poète capte et célèbre. Elle fait résonner cette mélancolie douce amère du temps, toujours inscrit dans un cycle, un éternel recommencement éclairé par sa lumière changeante. Alors, la prochaine fois que vous verrez la lune, souvenez-vous, elle est la voix du temps lui-même, l'écho des poètes amoureux et contemplatifs, la gardienne des instants fragiles et précieux de la vie. Que la lumière lunaire vous invite à vivre pleinement, à chérir chaque instant et à conserver dans vos cœurs l'éclat fragile du temps qui s'échappe.

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On va encore penser que c'est facile de se moquer des Américains, et loin de nous cette intention. Mais la famille de la victime, qui confectionne une broderie reproduisant la marque des dents de l'assassin, avouez que c'est d'un goût et d'une délicatesse

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personne n'est bon ou mauvais, et si tu veux, je suis le mal. Y a-t-il une chose commune à toutes les femmes? Menstruation, masturbation. La femme est-elle la sœur de l'homme? Ce sont des choses qui arrivent à tout le monde.

Seigneur, non miséricordieux, les bacs pitié de nous, la mer en feu, la braise glacée, l'apocalypse, tout est chaos, désordre, douleur. Rien d'autre à faire que de penser mystique, car lorsque je suis loin de toi, je pense à toi comme à un animal. Comment te regarder à présent quand tu jouis dans la cuisine comme une machine? Tu me trompes, tu me tutoies. Pourquoi faire? Te surveiller, te quitter, c'est déjà une bonne affaire. Dieu est une fournaise, un manuel obsolète, une blague de jeune Tony Wiseau, une connerie pour éviter l'entraide.

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1: Bonsoir, vous êtes bien sur Crabes et chimères sur le 88.4 de la bande FM. Et ce soir, nous sommes quelques-unes autour de la table pour une grosse demi-heure. Aujourd'hui, c'est une émission un peu spéciale, l'alliance solidaire et créative entre Crabes et Chimères et le COFOR. Le COFOR, c'est le centre de formation au rétablissement situé à Marseille. Nous sommes ensemble pour partager avec vous, qui nous écoutez de l'autre côté du transistor, nos réalités, nos vécus, nos doutes, nos espoirs, nos fiertés, nos injustices et nos colères. Parce que sur Crabes et Chimères, nous prêtons à la libération du langage et des sentiments un pouvoir puissant. Nous savons que le petit animal sans genre, l'hippocampe, calé dans l'encéphale, qui nous dissocie et nous protège des traumas et du réel, a besoin de la langue et du geste pour soigner le corps qui souffre et qui lutte pour se rétablir. Les étudiantes et les étudiants du COFOR, Françoise et moi-même, allons nourrir ce soir cet espace de narration, de création et de recherche pour adoucir et éclaircir les endroits sombres qui vous hantent et vous habitent. Je fais cette émission parce que je crois que partager un peu de votre pénombre pourrait tous nous illuminer. Sylvia Plath disait « Le silence me déprimait. Ce n'était pas le silence du silence, c'était mon propre silence. » Sylvia Plath était une poétesse et romancière américaine qui a lutté et raconté sa condition de femme, les conséquences dans son corps et sur son psychique, jusqu'à son suicide à 30 ans, en 1963. La souffrance et les sentiments qui restent derrière le rempart des dents, derrière ces citadelles blanches et carrées englouties. Le partage du sensible est vital à notre équilibre. Et autour de ce feu radiophonique, chacun, chacune a sa place. Nourrissons par un peu de douceur, d'humour et de poésie nos cœurs meurtris. Ce soir, sur ce plateau, plusieurs étudiants du COFOR et leurs intervenants. Nous nous sommes rencontrés il y a 3 semaines lors d'un atelier d'écriture qui est un atelier en lien avec la question du rétablissement en santé mentale. Le COFOR ouvre un espace d'écriture hebdomadaire qui existe en parallèle du module de cours, si je ne me trompe. Cet espace est ouvert aux étudiants du COFOR, mais je vous laisse vous présenter et partager avec nos auditrices ce qu'est le COFOR ou comment vous rencontrer ou suivre cette formation.
2: Bonjour, je m'appelle Haroun et je suis coordinateur communication au COFOR. Donc tu l'as bien dit, c'est un centre de formation au rétablissement en santé mentale. C'est un projet expérimental qui existe à Lille et à Marseille pour l'instant, et bientôt, on espère, à Lyon. C'est un projet qui en gros parle, encourage des personnes qui vivent des troubles psychiques, qui ont vécu ou qui vivent des troubles psychiques, à se former, et c'est une formation pour le rétablissement individuel, qui est construite par modules, comme tu disais. On a 5 modules, vivre avec, bien-être, droit, addiction qui va avoir un autre nom, et plan de rétablissement. Donc c'est j'utilise un peu ce jargon qui sont les noms des modules. Mais en gros, tous les 3 mois, il y a la possibilité pour les personnes qui veulent de s'inscrire à l'un ou plusieurs de ces modules et apprendre des choses de façon expérientielle et avec des personnes qui souffrent et qui vivent des troubles psychiques. C'est un projet qui est aussi qui est à la fois complémentaire avec des structures en psychiatrie, disons, mais qui se positionne aussi de façon un peu particulière. L'idée, c'est de se dire qu'on n'est pas les jouets, en gros, on n'est pas dépossédé par les structures médicales, et qu'on reprend le pouvoir sur nous-mêmes en apprenant des choses avec des pairs.
1: Mais oui, tu as rejoint la pensée de notre marraine Monique Wittig. Nous sommes toutes expertes de nous-mêmes, de nos corps. Nous savons. Et nous avons autour de la table...
3: Vous m'entendez, donc c'est Sarah. Je viens de Lyon et on va essayer d'essaimer le projet Cofort dans ma ville.
1: Magnifique. Et on vous le souhaite.
3: Merci.
1: Et vous avez entendu les conseils et les susurrements de...
4: Françoise.
1: Voilà. Alors, pour continuer, je vous propose de commencer par écouter Grenier, qui va nous parler de la première fois où elle a entendu le mot « fou ».
5: La première fois que j'ai entendu « fou », c'était un verset. « Ouf !» Mon coloc a dit « c'est ouf !» En vrai, depuis que je suis en France, je n'entends pas souvent le mot « fou ». Plutôt, il est le geste avec la main qui décrivent « fou », sans dire le mot à voix haute. Plus souvent, je t'en oui, mais cet élève est autiste, c'est sûr. Ou, il est neurodivergent, mais il sait pas. C'est triste. C'est comme si fou était dans un placard fermé. Mais c'est toujours dans l'imaginaire. Autiste ou neurodivergent, par contre, sont le buzzword du moment. On se retrouve diagnostiqué dans la rue, au taf, ou même dans nos espaces de fête. Ah, tu es défoncé! Tes yeux! Non, c'est Mamadouk. Ah, oui, j'ai vu après 2 jours en travail avec toi que tu es autiste. Je ne réponds pas. Pour moi, il n'y a pas un problème avec le mot fou, ni autiste, mais avec l'intention de le utiliser. C'est quoi? Pourquoi utiliser cette étiquette? Moi aussi, je me demande le diff entre les gens qui disent « Moi aussi, j'ai des bails sentimentales et toi, tu es fou. » Like, qui est fou et qui est juste temporairement malade?
1: Voilà, on remercie Grenier qui est peut-être en train de nous écouter pour avoir partagé avec nous, enrichir et renforcer le petit animal sans genre qui nous protège, notre petit hippocampe, et rappeler à tous les membres du corps que nous ne sommes pas fragmentés, nous ne sommes pas seuls et nous ne sommes pas des étiquettes. Et même quand nous nous retrouvons dans les pièces les plus sombres de nos vies. On continue avec un témoignage et un partage d'expériences d'un corps et d'un mental qui continue à tourner malgré tout, qui lutte et se raccroche à l'horizon, même quand il bave.
6: Il y a des jours comme ça où le soleil me dégoûte, ou du moins, je m'en sens étranger. Je vois qu'il brille sur les toits, sur les gens, Je pourrais même observer la mer scintiller. Mais je ferme les rideaux doucement, de sorte de pouvoir obtenir la lumière juste, qui correspond à mon âme. La lumière juste. Mi-ombre, mi-sommeil. Quelque chose de tamisé, qui invite au repos. Hier et aujourd'hui, ce matin en dormant, je me suis dit. J'ai pensé à plusieurs voix. Je me suis demandé pourquoi je n'avais jamais pris de médicaments. Enfin, non. Je ne me suis pas posé de questions. C'est comme ça. J'ai pensé à mon collègue qui dit « Les personnes racisées règlent leurs problèmes psy par la religion, la famille ou la communauté. » Je n'ai pas la citation exacte. Ça m'avait choqué. C'est vrai et faux à la fois, mais c'est pas suffisant. Je suis persuadée que je survis à mes bails psy, dépression, déprime, TDAH, en dormant, dormir ou travailler. Alors qu'en fait, il y a plein d'autres choses. Ce matin, je me réveille et je me rendors plusieurs fois, comme tous les matins. Est-ce qu'il s'agit de savoir ce que je fais avec mon corps? Est-ce qu'il s'agit du mental? D'un moteur un peu rouillé? Un moteur qui fait grève? Et une machine qui continue à tourner? J'ai pensé aux gens qui disent « Si la santé physique va bien, tout va bien. » J'ai pensé au silence de mes parents. J'ai pensé aux gens qui disent « Quand t'es malade, tu prends un médicament, non ?» J'ai pensé à mes potes qui me disent « Tu veux pas un petit anxio ?» À ceux qui viennent m'en livrer. À celles qui m'ouvrent leurs portes pour que je puisse venir me poser. À l'Occident, à l'Inde, à l'idée que je m'en fais. Aux meufs de la famille qui avaient trop rien demandé, qui se retrouvent à fuguer ou relativement enfermés.
1: La lumière juste qui correspond à mon âme. C'est cette lumière que nous essayons de planter dans vos cœurs. Merci à Rune pour ce partage et cette formule magnifique. On continue en famille avec un S. On retrouve une enfant que j'ai bien connue, qui se roulait en boule, avec un texte-message pour toutes celles qui croient encore aux monstres. Je vous partage ce texte écrit lors de cet atelier du 21 mai dernier avec Cofor, sur un fond sonore de Sigur Rós, un groupe islandais qui fait de l'électro-minimaliste. Yel a dit « Poétiser la maladie est un mensonge. » Poétiser la maladie pour ouvrir une porte. Mon corps a besoin d'une porte. Ce corps qui se relève a failli me claquer entre les mains. Ce corps qui se relève a claqué la porte des pièces sombres. Ce corps qui se relève ne cherche pas la lumière, il est fêlé. La lumière l'habite, le traverse, le remplit. Hier, j'ai vu l'enfant tout ridé traverser la pièce sombre. Je lui ai tendu la main pour qu'il arrête de se rouler en boule. Hier, j'ai vu l'enfant tout ridé claquer la porte, me faire un doigt d'honneur et me dire « je suis fêlé ». Hier, j'ai claqué la porte de demain. J'ai pris l'enfant par la main. Je l'ai mis au centre de la pièce pour qu'il arrête, pour qu'il aide ce corps à se relever. Et je lui ai dit, je lui ai rappelé que les monstres étaient partis, que nous les avons tous chassés, qu'il n'y a plus personne sous le lit. »

0: on continue avec Françoise, qui va nous partager un texte de sa création, où elle nous invite autour de sa table pour sucrer avec elle intimement les fraises.
1: Voilà, je sucre des fraises. Quand j'étais petite et que mes parents voyaient une personne trembler, généralement âgée, ils disaient « il ou elle sucre des fraises ». Pourtant, devant cette personne, je ne voyais ni sucre ni fraises. Où donc se trouvait ce fichu sucrier et ces satanées fraises que mes parents voyaient et pas moi? La formule employée par mes parents ne fit sens pour moi que beaucoup plus tard. Une personne que l'on remarque sucrer des fraises qu'on ne voit pas, avec un sucrier invisible, veut dire qu'elle ne peut s'empêcher de trembler. Et ce fut pour moi un second choc. J'avais été élevé par mes parents dans la périphrase et la synonymie des verbes sucrer et trembler. Ça laisse des traces. Aujourd'hui, j'ai rejoint le club des saupoudreuses. Je ferai remarquer que 1. Je fais ce que je veux. 2. Je suis l'heureuse propriétaire de fraises et d'un sucrier. 3. Je ne suis pas la seule à détenir un fruit qui échappe au regard de tous. En guise d'exemple, quelques expressions de la langue française. Et tu comprends, tout ça, c'est pour ma pomme. Quand quelqu'un se plaint des conséquences de l'action d'un autre pour lui, je l'ai pris en pleine poire. Et quand un autre sourit, c'est une banane qu'il déclare avoir. J'ai beau chercher quand j'entends ces expressions, je ne vois nulle part et chez personne de pomme, de poire ou de banane. Et je laisse tout le monde tranquille avec son fruit. Alors, qu'on ne m'ennuie pas avec mes fraises invisibles. Si j'ai envie de les saupoudrer, c'est mon droit. D'ailleurs, beaucoup ont compris. Depuis que je n'arrête pas de jeter du sucre sur mes fraises, plus personne ne me dit « Et ne ramène pas ta fraise !» On en a tellement marre de mes fraises et de mon sucre qu'on préfère se taire. Les femmes saupoudreraient plus que les hommes. Une étude récente affirme qu'elles seraient plus sujettes au tremblement, d'où la répétition d'un geste culinaire ancestral. Mais pourquoi cette obsession à sucrer des fraises? Pourquoi pas des crêpes, par exemple? Je ne sais pas sur quel type de fraises les femmes s'acharnent, mais moi, ma spécialité, c'est la gariguette. Peu importe, l'essentiel, c'est jeter de sucre. Comment ça? C'est la cerise sur le gâteau. Mais laissez-moi tranquille avec vos cerises. J'ai bien assez de mes fraises et de mon sucre. Dans le fond, quelle importance, banane, pomme, poire et fraises. Laissons nos fruits se côtoyer. Ils font une si jolie salade de fruits.
0: Et vive la salade. Pour l'anecdote, j'ai fait mes petites recherches. Cette expression est apparue à la fin du 19e siècle, par analogie bien sûr avec la question, vous l'aurez tous compris, des tremblements, des mains. Ironique et cruelle cette expression paillasson, comme d'autres. Mais nous, voilà, nous en faisons des oreillers et des duvets sur lesquels on aime rebondir et performer. Le pouvoir de la réappropriation par la narration. Nous sommes notre récit, nos expertes. Et nous continuons à nous encourager à nous donner de la force et à retourner le stigmate, à tendre la langue et pas la joue. Merci Françoise. Merci Fran-Fran.
2: Merci beaucoup.
0: Une autre personne nous attend de l'autre côté du combiné, n'est-ce pas? Donc, nous avons pour la première fois de Crabe et Chimère un auditoris, Auréa, qui va nous faire un texte, Violencia, qui nous raconte une traversée où tout dysfonctionne.
3: Bonsoir.
0: Bonsoir.
2: Bonsoir.
3: J'attendais un geste.
0: Pardon.
3: Non. Merci pour ta présentation. Violencia, qui est issu d'un des ateliers d'écriture avec Haroun, que j'ai un petit peu retravaillé, qui était un texte que l'on a fait ensemble le jour de notre rencontre.
0: Super.
3: Violencia, l'insolence noyée, où d'un fil se hisse une émotion puis s'essore, plus douce. D'une tempête à l'autre, d'une bombe après l'autre, ancrant des prières, celle éprise de vertige, d'un amour toujours, d'un jour demain. Dans la nuit, le sourire devient une main posée sur la table, respirant à la lumière d'une bougie vivante en miettes pyrotechniques. Quand le diable se lève, à l'orée d'un ciel rouge, les doigts courts sur un fil tranchant, aiguisé comme un déclin journalier, une mort à l'intérieur, une romance du mauvais sort. Un cœur après la lassitude, précaire et résistant, un miroir sans teint, déformé sans doute. C'est une chimère, encore la mer au loin, et la fleur à l'orage, des âges sages. C'est un visage tourné par spasme, rouillonnant, poétique, rayé, éclaté sur un mur. Le macadam est un miroir, un regard devenant des pleurs de béton. Être une rivière sans répit, une brume d'acide, expiant des mots. Craquelant une allumette, elle s'embrase d'un monde à l'envers. C'est un scénario préécrit dans ma brune de poudre noire. Au loin, l'odeur de cendre ne viendra jamais. Ne sera qu'une seule seconde dans un amas d'illusions, de lasse peur. J'écris encore à l'encre de mon corps, sur des feuilles de briques épaisses comme la survie. Ici gisent mes dernières traces, ici passe en levant des nuages en pleurs, du vent dans nos mains, égrenant à pas lents une foule de poussière. C'est un tatouage papillaire, fait d'une étoile de sang, d'une existence, d'une lumière vive. Éclatant l'horizon de son plafond de verre, ici a versé mon âme solaire, mon effervescence à l'au-delà, les minutes qui sont miennes. Voilà.
0: Eh bien, voilà. On te remercie beaucoup, Auréa, de cette rivière de mots qui nous donne du répit. Merci à toi et à bientôt.
3: Et à bientôt, merci.
0: À très bientôt. Une autre personne nous encourage. Alice, également étudiante au COFOR. Elle s'adresse à la famille, à toutes celles qui béquillent d'eau conquérant.
4: Le répit est un mensonge. Force à celle qui lutte, à celle qui cherche, à celle qui béquille, à celle qui bras conquérant, à celle qui dos droit. Force à celle qui tremble, à celle qui souffle coupé, à celle qui brume. Force à celle qui court, qui porte, secourt, regarde, tend de main. Le répit est un mensonge. Force à celle qui prépare, qui range, flèche dans le carquois. Force à celle qui décoche. Force à celle qui défie, qui dévisse. Une fois, deux fois, mille fois.
0: On remercie Alice et on la salue. Peut-être qu'elle nous t'écoute. Crabe et chimère touchent bientôt à sa fin, mais c'est pas encore fini. Pour finir, pas tout de suite, je vais vous lire un petit extrait d'une pièce de théâtre, Eva W., de Mathilde Haber, un texte très court, de 23 pages. X Kilalala, que je salue, avait lu il y a quelques semaines pour l'émission d'avril un autre extrait de ce texte sur une musique originale de Cannibal Dub. Qui êtes-vous ? Qui êtes-vous pour ne pas faire la différence entre quelqu'un qui est éveillé et quelqu'un qui ne l'est pas ? Qui êtes-vous pour mentir en disant que vous ne le savez pas ? J'avais 18 ans et envie de mourir. J'ai appelé les pompiers. Le pompier au téléphone m'a demandé mon âge et il a dit « Il faut aller se coucher, ça ira mieux demain. » Qui êtes-vous ? Par désespoir, je me suis écrasé ma cigarette allumée sur la joue. Et je suis allé me coucher. Qui suis-je ? Borderline, hystérique, mélancolique, schizophrénique, histrionique, bipolaire, folle, folle, folle, psychotique, névrotique, nymphomaniaque, boulimique, anorexique, ils ont dit. Et vous ? Qui êtes-vous pour dire borderline, hystérique, mélancolique, schizophrène, histrionique, bipolaire, folle, folle, folle, psychotique, névrotique, nymphomaniaque, boulimique, anorexique ? Qui êtes-vous ? Vos diplômes, montrez-moi. Je veux vérifier votre identité, votre permis de conduire, votre carte vitale, votre livret de famille, votre justification de domicile, votre dernière quittance de loyer, votre carnet de santé. Je veux vérifier votre dernier avis d'impôt, votre numéro de sécu. Je veux vérifier votre science. Qui est-elle ? Et vous ? Qui êtes-vous pour dire, pour avoir le droit de dire votre science ?

0: pour vraiment finir, on va terminer avec Sarah qui nous a concocté un petit texte, étape nécessaire, elle aussi, revient sur le pouvoir de la science, de l'hôpital du Vinatier.
1: Étape nécessaire. Hôpital du Vinatier. Que cela vous inspire-t-il ? C'est un lieu, un lien, qui a la particularité de m'avoir accueilli lorsque, pour la première fois, je me suis échouée sur les rives de ma folie. Pour la première fois, quelqu'un a reconnu ma souffrance. Quelqu'un n'a pas vu fou que je puisse être délirante face à mon parcours. Je suis restée 5 années ensemble psychiatrique. 5 ans où on m'a donné un espace pour exister, pour m'écouter et apprendre à vivre avec. Les multiples allers-retours, les longues périodes de ma conscience en fuite, l'expression de toute la violence qui fonde la perte de sens qui en découle, toutes ces années enfermées ont été ma première expérience d'existence propre. Reconnaître que j'ai malgré toute la destructivité, l'acharnement d'une brutalité sans nom, le droit de me reconstruire, me fait ressentir une profonde gratitude. L'anastylose est un procédé archéologique qui vise à restaurer une ruine avec le tout venant, environnant. J'aime ce concept, car je me suis structurée de cette manière. À partir de cet hôpital, c'est la racine, la première qui a pu pousser. Dans un environnement où le cadre, l'attention, le sang m'ont porté, j'ai pu apprivoiser mes ombres, cheminer des contentions à la réhabilitation. Au sein de cette institution que je n'ai pas besoin de protéger, il m'a été possible d'évacuer, d'imploser, d'exploser, de faire de la violence un espoir de renaissance. Éclore nécessite cette énergie. La brisure de la terre qui laisse traverser la jeune pousse est un acte, une impulsion impétueuse. L'importance de cette étape, aussi brutale soit-elle, a été inévitable. Le désert aride qui m'aura conduit à cet hôpital et celui qui le constitue, je les ai peu à peu abreuvés de thérapie. Et la tempête omniprésente s'est éloignée de la rive et m'a permis de voir plus clair dans mes conditionnements et comportements. Ce qui s'est brisé avait besoin de l'être, et avec tout le poids des mots, j'ai éloigné pas mal de mots. Et me voici ici, à pouvoir traduire, transmettre, partager avec vous l'expérience des réalités, certes atypiques, mais aussi empreintes de résilience. N'étant que ruine, reconnaître l'aide m'aura permis de me former à être moi. Les mots, j'ai appris à les réécrire en compagnie d'autres, de thérapeutes, de soignants, de toutes les teneurs. L'accompagnement a été crucial sur ce chemin, et pour ceux suffisamment bons qui ont su me permettre de devenir, la reconnaissance m'inspire ces quelques mots. Merci à eux qui ont osé me regarder, me porter, me guider. Je suis passée de main en main pour un jour pouvoir tenir ma propre main. Et aujourd'hui, je peux compter sur moi-même. J'ai la capacité d'être en lien avec de belles âmes et les difficultés liées à mon passé prennent bien moins d'espace. Malgré la particularité de mon cerveau, le dysfonctionnement qui se manifeste jusqu'au biologique, avec ce manque, je sais conjuguer maintenant. Je réalise que ce cheminement, si chaotique soit-il, m'a mené au point où je suis aujourd'hui, où je ne regrette rien. L'apprentissage de soi m'apporte de belles surprises. Je m'étonne des multiples transformations, nouvelles réactions, être est en perpétuel mouvement. Et la sérénité, ces instants où l'acceptation, la connexion me délivre des angoisses existentielles qui nous habitent tous, me sont accessibles. Merci à vous.
2: Merci.
0: Merci. Merci beaucoup pour ce partage. Merci beaucoup. 21h34, on touche à la fin. Alors, je remercie toutes les personnes sur ce plateau. Sarah, Françoise,
3: qui ramènera pas sa fraise.
0: Haroun. Merci. Et Paul à la technique.
1: Merci pour votre accueil.
0: Merci à Cofort, à toutes celles qu'on traite de fous, aux malades, à toutes celles qui, en plus de se faire traiter de sales connes ou de bons à rien, à tous les barjots, les folles, les gueudins, à toutes celles qui plongent cabossées dans cette vie qui nous rend tous fous, folles. Parce qu'une petite poignée aux manettes du pouvoir s'essuie les pieds sur notre dos et nous bousille la santé. Et pour reprendre Rebecca West, vieille féministe du début du siècle, Elle dit « Tout ce que je sais, c'est qu'on me traite de féministe dès que mon comportement ne me permet plus de me confondre avec un paillasson. Alors, nous n'avons qu'un message. Continuez à prendre soin de vous, à vous pardonner de ne pas réussir à le faire, à vous agiter, à vous débattre, à ruer dans les brancards, à vous planquer un peu à l'abri dans votre cabane ou au fond de votre lit, au creux d'une épaule, derrière votre poste, ou avec la voix d'une autre entre vos mains qui se raconte et parle aussi de vous. N'oubliez pas la conscience de forme, vous n'êtes pas seul quand on se serre les coudes ou qu'on se prend par la main, nous sommes un banc. L'océan est aussi à nous. 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La prochaine, c'est le 21 juillet. D'ici là, prenez soin de vous. N'hésitez pas à nous contacter par mail pour lire vos textes en direct et lâcher ce qui colle dans le cerveau, sous la peau, ce qui reste coincé sous la glotte. 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

0: long tout à l'heure. Les gens, enfin, à midi.
1: Ouais,
0: c'est
1: vrai.
0: À mon avis, si tu le veux en figure, c'est pas le clip, c'est dommage, mais sur le clip, il faut pas le chauffer trop. Hein.
2: Non,
0: il va arriver. Il fait une danse et tout, lui.
2: Ah oui, c'est bon.
1: Donc, tu peux te mettre par ici.
0: Peut-être que je peux couper la vidéo.
1: Tu peux te mettre ici, à peu près, on va te dire.

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0: Yes, yes, 1-2-1-2, vous êtes avec Morizom, mineur de son. Merci à Vivus pour cette apérophonie. Ça fait plaisir de te revoir dans les studios, mon Vivus.
1: Et oui, ça fait même quasiment un an que j'ai pas mis les pieds au studio ici.
0: Et oui, le temps passe tellement vite.
1: Et oui, bah, du coup on descend en famille maintenant, alors c'est un peu normal que j'y aille pas souvent. Hein.
0: Et bah oui, parce qu'on a Karine et Nora avec nous dans les studios, c'est oui, la fête. Donc voilà, émission spéciale mineur de son ce soir, du coup je vais laisser les commandes à Vivus, vu qu'il est, il est dans le coin et moi c'est toujours un plaisir de pouvoir écouter un petit peu ce qu'il a joué. Donc carte blanche à Vivus et puis voilà, nous on se retrouve semaine prochaine, même heure, même endroit pour une émission plus classique. Mais là ce soir, c'est pour toi mon Vivus, let's go.
1: Et oui, plaisir. Dernièrement, comme si les vinyles ne suffisaient pas, j'ai commencé à m'approprier quelques cassettes. Il y en a une produite au Sénégal d'un chanteur burkinabé qui s'appelle Ndiaga Diop, c'est l'album B1 Africa. Dessus, il y a plusieurs gros reggae avec un recut du No Satisfaction qui est assez drôle. Mais on va s'écouter un autre morceau, un bon roots qui va bien introduire l'émission. Ça s'appelle Wadja. Écoutez-moi ça, chère auditrice, cher auditeur.

0: Jaja for Bamba.
1: Yes, la cassette est finie. On va maintenant s'écouter un bon reggae ivoirien. C'est Didier Anani. C'est le titre Kun Ko.

C'est Didier Anani et le titre Kunko. Pour celles et ceux parmi vous qui étaient à l'antenne de Radio Campus le 98, dès l'apérophonie à 18h, on a pas mal parlé du Cap-Vert avec Théophile Chantre que j'interviewais un peu plus tôt. Là, c'est un chanteur angolais qui s'appelle Rui Duna qui va nous chanter le titre Bantu, sur lequel il est accompagné de deux musiciens capverdiens, et notamment le fameux claviériste Paulinho Vieira. Écoutez-moi ça, Bantu Rui Duna.

Yes, c'était le chanteur Rui Duna, chanteur angolais, et on va justement s'écouter un peu de musique lusophone, même si celui-là était en anglais. On s'écoute un des grands classiques du Goumbé de Guinée-Bissau, le titre Chom Choma, de l'emblématique chanteur Na. Écoutez-moi ça, chère auditrice, cher auditeur, c'est le Goumbé de Guinée-Bissau sur les ondes de Campus Grenoble 98, mineur de son.

Yes. Avec le bon casque, c'est mieux. C'était Naka, le titre Chom Choma sur mineur de son. La prochaine, c'est un petit hommage au grand monsieur qui est Bonkana Maiga, qui est décédé il y a un peu moins d'une dizaine de jours, à peu près, que j'ai vu la triste information de son décès. Alors on va s'écouter quelques titres en son hommage. Une belle salsa qui s'appelle justement Abidjan, une des villes où il a passé une grande partie de sa vie. Après avoir été aux côtés de Las Malavias del Mali, il a été formé à Cuba pendant une dizaine d'années, entre les années 50 et les années 60. Il est revenu, il a produit plusieurs groupes dont on va s'écouter Africando plus tard, mais là c'est un album solo. Bonkana con sus litmos, Isabor de Africa, c'est le titre, Abidjan. Écoutez-moi ça, auditrice, auditeur.

toujours en hommage à Bonkana Maiga, on va s'écouter Africando et le titre Matiaki. Tout ça s'est produit chez Silart Record. Bonkana a bien travaillé avec ce label. Le groupe Africando, il est dirigé, arrangé. Cet album, en tout cas, de Africando, il est arrangé, dirigé et réalisé par Bonkana Maiga. Et pour moi, il y a un titre qui se démarque très, très loin devant les autres. C'est Matiaki. Et c'est celui qu'on s'écoute tout de suite.

Et oui, c'était le titre Matiaki du groupe Africando, porté par Bonkana Maïga, et tout ça sur le label Silart, fameux label de Côte d'Ivoire. On reste toujours en Côte d'Ivoire avec un artiste qui s'appelle Big Sat, qui a joué aux côtés de Ramsès de Kimon dans l'orchestre universitaire d'Abidjan, l'OUA. Il y a un album, il a deux albums solo. Là, il faudra que je fasse écouter Seb. Il y a un morceau Proto House, tu devrais pas mal kiffer. Mais là, c'est un morceau écolo, avant-gardiste, sans aucun message pour les élections. N'y voyez pas de la politique, mais ça fait plaisir. Profitez, faut pas gaspiller. Big Sat.

Et cher auditeur, qu'as-tu pensé de ce Big Sat? Faut pas gaspiller. Je pensais devoir partir parce que l'enfant ici présent dans mes bras devait peut-être aller se coucher, mais elle semble un peu plus en forme que ce que je pensais. Elle me remet même mon casque sur les oreilles, c'est parfait. J'avais prévu un gros banger zouk et finir sur mes deux derniers coups de cœur, c'est Pi Ouli Raymond Pierret. Écoutez-moi ça, zouk !

Bon, ce Raymond Pirmet est bon, mais ma copie est un peu rincée quand même. En tout cas, gros zouk piouli, qui fait plaisir qu'on a hâte, Seb et moi, de vous jouer en danse Shango Light. La prochaine, c'est un bon morceau de danse aussi, c'est Abel Lima, à nouveau chanteur capverdien, qui est accompagné du groupe Tabala. On va s'écouter tout de suite le titre « Aonte ».

Yes, ces sonorités digitales du Tabala avec Abel Lima m'ont donné envie de vous jouer un coup de cœur de longue date. C'est un morceau qui nous vient du Kenya, c'est le Safari Sound Band. Le titre Mama Lea M Toto, avec une belle rythmique des percus, du synthé, bref, tout ce qu'on aime à Shango Light. Écoutez-moi ça.

Yes. C'était Vivu Serizum, ambiance Shangolite pour ce mineur de son, pour bien commencer la semaine, profiter Pastoral Mécanique qui arrive.

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3: 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Salut les amis, c'est Steph, votre révérend du lundi soir pour cette émission sur les 90.8 de Campus Grenoble. Également diffusée cette émission chez nos amis d'Outre-Rhin, en Allemagne, du côté de Stuttgart, de Tübingen et de Reutlingen, chez nos amis de la Freies Radio Wüstewelle. Et ce soir, je vous propose une émission 100% blues, une émission homérique, on peut le dire, une émission qui est une battle, une confrontation, un combat entre deux géants du blues, deux monstres du blues. Nous nous projetons à Chicago dans les années 50, à ma gauche, Monsieur McKinley Morganfield, dit Muddy Waters. À ma droite, Chester Arthur Burnett, dit Howlin' Wolf. Le loup hurlant rencontre les eaux boueuses. Howlin' Wolf rencontre Muddy Waters ce soir dans Pastoral Mécanique. Imaginez-vous, nous sommes dans un Duke Joint quelque part, dans un club du Southside de Chicago, dans les années 50, et nous tirons à pile ou face pour savoir qui va commencer entre les deux. Une émission donc 100% Muddy Waters, 100% Howlin' Wolf, et celui qui va débuter, c'est le sort qui l'a déterminé, c'est Muddy Waters avec ce blues qui est un proto-rockabilly, You're Gonna Miss Me, un des premiers morceaux enregistrés par Muddy Waters. Pour le label Aristocrate, nous sommes en 1949-1950. C'est à ce moment-là, déjà depuis quelques années, que Muddy Waters avait débarqué du Mississippi pour arriver à Chicago, dont il allait devenir un des papes de la musique de la Windy City. You're Gonna Miss Me, Muddy Waters, ce soir dans Pastoral Mécanique.

How many more years? Vous venez d'entendre la voix bien âpre et bien rocailleuse, celle du loup hurlant Howlin' Wolf. Chester Burnett, de son vrai nom, lui qui, comme Muddy Waters, qui a introduit l'émission, est né et a grandi dans le Mississippi avant de migrer vers Chicago. Mais Howlin' Wolf, entre-temps, a fait un stop à Memphis. Il a même été DJ pendant un temps du côté de West Memphis. Alors West Memphis, c'est pas dans le Mississippi comme la grande ville de Memphis, mais ce quartier ouest de la ville de Memphis se trouve de l'autre côté du fleuve, donc en Arkansas. Et c'est là que Howlin' Wolf, comme beaucoup de bluesmen de sa génération, a fourbi ses armes, s'est aiguisé ses dents de bluesman sur les stations de radio de West Memphis ou de Helena, donc du côté de l'Arkansas. Et ce morceau que vous venez d'entendre, How Many More Years, vous avez entendu l'intro au piano, eh bien c'est celle de Ike Turner, puisque c'est lui, Ike Turner, qui a découvert Howlin' Wolf. Ike Turner, donc le futur mari à l'époque de la grande Tina Turner, c'est lui qui a découvert Howlin' Wolf et qui l'a fait signer à l'époque chez Sam Phillips. Et oui, notre patron bien-aimé dans cette émission, le patron du label Sun à Memphis, celui qui a découvert, entre autres, après Howlin' Wolf, Elvis Presley ou encore Roy Orbison, Johnny Cash et consorts. Et donc Howlin' Wolf a signé chez Sam Phillips, mais à l'époque Sam Phillips n'avait pas encore monté son label Sun Records. On est vraiment au tout début des années 50, dans les années 1950-51, et Howlin' Wolf avait donc signé pour enregistrer chez Sam Phillips, qui lui ensuite, le producteur, revendait ses enregistrements à différents labels, à Four Star du côté de Los Angeles ou à Chess Records du côté de Chicago. Et c'est ainsi que par la suite, eh bien, Howlin' Wolf choisira de migrer de nouveau encore plus vers le nord, vers la ville de Chicago, où il retrouvera Muddy Waters, qui lui à cette époque-là était déjà arrivé à Chicago, mais ce n'était pas ses premiers enregistrements. Le You're Gonna Miss Me que vous avez pu entendre est un enregistrement alors que Muddy Waters était déjà arrivé à Chicago, tandis que sa découverte a été effectuée par John Lomax, qui était un documentaliste sonore qui sillonnait les États du Sud des États-Unis pour documenter toute la musique qui était jouée dans ces États-là, cette musique rurale qu'on a par la suite appelée blues ou country et qu'on allait appeler race music ou hillbilly music. Donc des termes beaucoup plus péjoratifs pour décrire ces musiques populaires. Et Muddy Waters donc sera découvert dans cette plantation de Rolling Fork dans le Mississippi par John Lomax, avec qui il enregistrera quelques faces, mais à titre purement documentaire, avant de choisir lui aussi de migrer, mais directement vers Chicago, sans stopper à Memphis, à Chicago, où là, il signera pour le label Aristocrate, d'abord, celui pour lequel vous avez entendu la face You Gonna Miss Me, ce proto-rockabilly qui a introduit l'émission, ce label Aristocrate, fondé par les frères Chess, d'immigrés polonais qui transformeront ce label Aristocrate en un label à leur nom qui s'appelle Chess. Et Chess est un joli jeu de mots puisque ça décrit aussi en anglais le jeu d'échecs, et c'est pourquoi ils choisiront comme logo un des cavaliers du jeu d'échecs. Nous allons continuer donc cette battle Howlin' Wolf contre Muddy Waters ou Muddy Waters contre Howlin' Wolf. Et nous continuons donc avec Muddy Waters, avec ce qui fut son premier single pour le label Chess, donc le label Aristocrate qui est devenu le label Chess. Nous sommes donc à Chicago en 1950, et ce morceau, c'est le morceau qui donnera son nom à un très grand groupe anglais. On peut le dire, sans ce morceau, ce groupe n'existerait pas, en tout cas pas sous ce nom, un groupe qui existe encore aujourd'hui, même si quelques-uns de ses membres ont passé l'arme à gauche. Ce groupe, ce sont les Rolling Stones. Et le morceau original, c'est Rolling Stone avec 100G
à Rolling, donc Rolling Stone, qui est en fait une réécriture d'un blues encore plus ancien qui s'intitulait Catfish Blues, d'un certain Robert Pettway, je crois, donc un pur blues du Mississippi, que Muddy Waters a électrifié et qui donnera donc cette saveur de Chicago à ses blues et qui introduira donc ce blues électrique dans les années 50, ce Rolling Stone de Muddy Waters qui donnera naissance indirectement à la suite, eh bien à l'explosion du British Blues Boom dans les années 60.

Et cet air se perd dans la réverbe. Et cette voix, celle du loup hurlant de Howlin' Wolf, cette voix de tête, cette voix qui part même presque en yodel, influencée par les yodels de Jimmy Rogers, selon l'intéressé lui-même, cette voix qui justifie donc son surnom de Howlin' Wolf, de loup hurlant, cette voix qui se perd dans la réverbe comme une voix de nuit, une voix de loup-garou, Howlin' Wolf, le loup-garou du blues, avec un de ses morceaux les plus célèbres que vous venez d'entendre, un de ses morceaux signature, Smokestack Lightning. Et là, nous sommes déjà dans des années 50 bien entamés à Chicago. Howlin' Wolf, avec ses arrangements, était déjà arrivé sur la label Chess. Et Muddy Waters, lui, y était déjà depuis quelques années. Tout à l'heure, on l'a dit, Howlin' Wolf avait fait un stop à Memphis. En 1952, il choisit donc, lui aussi, de migrer vers Chicago. Pas forcément pour rejoindre Muddy Waters, mais en tout cas pour devenir un collègue de label. Même si auparavant, ils l'étaient tous les deux déjà indirectement, puisque Muddy Waters, on l'a dit, a enregistré pour le label Aristocrate, hein, qui était le prémisse du label Chess. Et Howlin' Wolf avait enregistré pour Sam Phillips à Memphis, qui revendait ses bandes au même label Chess à Chicago. Et avec un morceau comme Smokestack Lightning, Howlin' Wolf est signé sur le label Chess. Nous sommes donc à Chicago au milieu des années 50 et Muddy Waters, lui, était donc déjà un des salariés, si l'on peut dire, de ce fameux label de Chicago. Et d'ailleurs, le fait d'avoir ces deux hommes sur le même label, va aussi contribuer à construire entre une certaine rivalité, mais une rivalité toute respectueuse, même si ce soir, nous avons face à nous cette battle de Muddy Waters contre Howlin' Wolf ou Howlin' Wolf contre Muddy Waters, c'est selon. Et au sein de ce label, cette rivalité était arbitrée par un autre bonhomme très imposant. Alors si Howlin' Wolf lui-même était physiquement très imposant, avec des mains énormes qui pouvaient d'une baffe vous mettre un homme KO, Muddy Waters avec une prestance peut-être un peu moins de gabarit, mais avec une prestance toute naturelle, ces deux hommes-là, parmi d'autres artistes du label, étaient arbitrés, on peut le dire, ou en tout cas produits par Willie Dixon, qui était à la fois le contrebassiste, arrangeur, producteur des sessions désignées pour le label Chess. Et non seulement arrangeur ou musicien, mais également, surtout, peut-être compositeur, et lui-même, à lui tout seul, Willie Dixon, a peut-être composé le songbook de blues le plus imposant, de par sa stature, mais aussi par les airs qu'il a pu créer pour sortir un petit peu du 12 mesures classique et un peu du copier-coller qu'avaient tendance à faire les bluesmen entre eux avec leurs morceaux. Willie Dixon a eu le mérite, lui, d'écrire, de composer des chansons blues complètement originales pour l'époque. Et Muddy Waters et Howlin' Wolf ont pu eux-mêmes en bénéficier pour leur propre setlist. Un premier exemple avec Muddy Waters, vous allez voir, on va rester dans ces voix caverneuses, dans ces arrangements ténébreux qui étaient typiques du label Chess à l'époque et qui ont fait tout le son de Chicago, cette réverbe qui fait résonner la voix de ces bluesmen, avec, pour Muddy Waters, cette fois, ce morceau qui s'intitule « I just wanna make love to you », qui fut repris par une collègue de label de Muddy Waters et de Howlin' Wolf, qui était Etta James, et encore un peu plus tard, repris par ceux qui ont pompé leur nom sur un des morceaux de Muddy Waters. Je cite de nouveau les Rolling Stones. Là, je vous propose donc la version originale, celle de Muddy Waters, un morceau qui a donc été écrit, joué à la contrebasse, produit,
composé par Willie Dixon. Vous êtes toujours sur la 90.8 de Campus Grenoble, sur la Freies Radio Wüstewelle également. C'est Pastoral Mécanique ce soir qui vous emmène dans les rues sombres de Chicago au milieu des années 50.

The Backdoor Man, Howlin' Wolf. Howlin' Wolf qui a succédé encore une fois pour cette battle ce soir à Muddy Waters, le loup hurlant contre les eaux boueuses. Quelle belle image. Ce Backdoor Man, comme le morceau I Just Wanna Make Love To You que vous avez pu entendre juste avant, eh bien ce sont deux morceaux qui ont été composés, écrits, arrangés, produits par Willie Dixon, qui était le producteur en chef du label Chess à Chicago. Je vous rappelle, ce soir, nous sommes à Chicago, nous sommes au milieu des années 50, et Howlin' Wolf, comme Muddy Waters, enregistrait, alors pas forcément au même temps, dans les studios Chess, du côté de Chicago, le studio des frères Chess, de Phil et de Leonard, qui ont su justement capitaliser avec cette musique du Mississippi, cette musique brute et âpre, qui s'est électrifiée en arrivant dans la grande cité de Chicago. Ce Backdoor Man avec cette voix ultra menaçante de Howlin' Wolf, et auparavant le I Just Wanna Make Love To You avec la voix très très velouté, on peut le dire, de Muddy Waters, eh bien ce sont quelque part les deux faces d'une même pièce du blues du label Chess, et on retrouve parfois les mêmes musiciens sur ces différentes sessions, même si les deux avaient leur propre groupe lorsqu'ils jouaient dans les clubs ou lorsqu'ils partaient en tournée. C'est avec ces mêmes groupes qu'ils enregistraient leurs morceaux. Et donc, Muddy Waters en particulier a su, au sein de son groupe, élaborer une sorte d'incubateur de talents. Et parmi ces talents, il y en a qui feront eux-mêmes leur propre carrière en solo, comme par exemple l'harmoniciste Little Walter. C'est lui que vous avez entendu sur tous les morceaux de Muddy Waters que l'on a passé ce soir. Et puis, vous aviez également le pianiste Otis Spann. À la batterie, on retrouvait très souvent Freddie Billow, qui était plutôt un batteur de sessions à Chicago, que l'on retrouvait aussi sur les sessions de Howlin' Wolf ou encore de Chuck Berry et Bo Diddley, qui étaient deux artistes qui ont été eux aussi découverts par Muddy Waters. Et puis du côté de Howlin' Wolf, on retrouvait très souvent son guitariste, un petit peu son alter ego, même s'il n'avait pas du tout le même gabarit. Il s'agit de Hubert Sumlin, qui avait des relations très houleuses avec Howlin' Wolf, et à tel point qu'il y a eu un moment où les deux hommes se sont fâchés et où Hubert Sumlin est parti voir en face ce qui se passait, en l'occurrence du côté de chez Muddy Waters, et il en est devenu pendant une courte période le guitariste du groupe de Muddy Waters, au grand regret de Howlin' Wolf, ce qui a pu bien évidemment alimenter la rivalité entre les deux énormes bluesmen de Chicago. En parlant d'énormes bluesmen, on va rester avec l'énorme, avec tout le respect que l'on attache à ce terme, avec l'énorme Willie Dixon et sa contrebasse, une contrebasse à l'image du bonhomme, de son musicien lui-même. Nous restons donc avec des compositions de Willie Dixon, avec ce qui est peut-être l'hymne absolu de Muddy Waters. Il en a même enregistré, réenregistré plusieurs versions, mais là je vous propose la version originale, celle produite par Willie Dixon, par son auteur, le fameux Uchi-Kuchi Man, entre parenthèses, I'm your Uchi-Kuchi Man. Uchi-Kuchi, qui est un terme très grivois, qui pourrait être aussi trouvé un synonyme dans rock and roll, puisque, comme Muddy Waters l'avait lui-même dit, constaté, affirmé, the blues had a baby and they named it rock and roll. Le blues a eu un bébé et ils l'ont appelé rock and roll.

Le son âpre de Chicago dans les années 50, c'est le blues. Ce soir, eh bien, c'est du blues dans Pastoral Mécanique. C'est la battle Howlin' Wolf contre Muddy Waters. Nous sommes à Chicago, en plein dans les années 50. Ces années 50, pendant lesquelles, eh bien, Howlin' Wolf et Muddy Waters enregistreront quelques-uns de leurs plus grands classiques, mais n'auront pas forcément la notoriété que peuvent avoir, par exemple, les artistes de rock'n'roll à cette époque-là aux États-Unis et dans le reste du monde. Leur popularité reste surtout cantonnée, eh bien, à l'ethnie de laquelle ils sont issus, à la population noire des villes comme Chicago. Et malgré tout, eh bien, même si leur popularité s'aiguise dans les clubs du South Side ou de West Side de Chicago, qui sont des quartiers qu'il vaut mieux éviter de fréquenter à ces époques-là, eh bien, à la fin des années 50, en 1959, Muddy Waters va asseoir sa popularité hors de, eh bien, du périmètre dans lequel on le voulait le cantonner. Il va faire une apparition au festival de Newport, au Newport Folk Festival, qui verra par exemple Bob Dylan se révéler là-bas, plutôt les folkeux, les artistes de folk. Et à Newport, eh bien, le public est plutôt blanc, bourgeois, universitaire, et est plutôt ouvert à écouter des bluesmen qui pourraient si possible arriver en salopette sur scène avec des guitares acoustiques. Bref, correspondre totalement aux clichés, aux stéréotypes dont on se fait des bluesmen. Eh bien, Muddy Waters, lui, va envoyer complètement en l'air tous ces clichés et ces stéréotypes pour arriver avec son groupe habillés, tirés à quatre épingles. Ils vont arriver en costume et avec une musique bien électrique. Et c'est ainsi qu'ils vont aussi pouvoir, eh bien, asseoir leur popularité outre-Atlantique, du côté de ces jeunes Anglais qui vont monter des groupes qui vont produire leur popularité avec ces classiques du blues de Chicago, qu'il s'agisse des Rolling Stones, qu'il s'agisse des Pretty Things encore, donc vous voyez, des noms empruntés à ces classiques du blues de Chicago. Muddy Waters, je vous propose donc au festival de Newport, avec une chanson dont les métaphores cachent à peine la réalité, si l'on peut dire. Le titre, c'est Tiger in Your

0: électrique de Chicago avec cette confrontation, cette battle entre Muddy Waters et Howlin' Wolf.
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0: mal qui fonctionne, le mal M-A-L, hein, c'est le Evil is going on, et le mal incarné M-A-L, mais comme pourrait l'être aussi le M-A, accent circonflexe, est le Howling Wolf, avec cette voix de loup hurlant, cette voix effrayante, ce loup-garou du blues qu'est Howling Wolf, avec ce Evil sur lequel on retrouve le pianiste Otis Pan, qui était aussi le pianiste de Muddy Waters, soit dit en passant. Howling Wolf qui jouait lui-même de l'harmonica et à la guitare, on l'a dit, avec Hubert Sumlin, et puis à la contrebasse Willie Dixon. Nous arrivons lentement à la fin de l'émission, je vous propose de continuer avec Muddy Waters, mais cette fois nous allons sortir de ces années 50, puisque nous arrivons lentement à la fin de cette émission, avec ce morceau Manish Boy, écrit par Bo Diddley et inspiré du Hoochie Coochie Man de Willie Dixon. Ça a été produit pour le grand retour électrique de Muddy Waters en 77 par Johnny Winter sur l'album Hard Again, et ça, c'est un des morceaux, en tout cas une des versions les plus célèbres de Manish Boy, puisque Muddy Waters l'avait déjà aussi enregistré auparavant. Ce Manish Boy qui a été employé également il y a quelques années pour une publicité d'un célèbre blue jean américain.
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Ce morceau hypnotique, typique de ce qu'on pouvait jouer dans ces clubs enfumés de Chicago, du côté du South Side ou du côté du West Side. Ce Manish Boy de Muddy Waters, très inspiré par le Hoochie Coochie Man qu'il avait lui-même chanté de Willie Dixon. C'est ainsi que nous terminons cette émission ce soir, cette battle entre Muddy Waters et Howlin' Wolf. Je vous laisse choisir quel est votre préféré. Personnellement, je n'ai aucune préférence. Nous adorons les deux dans Pastoral Mécanique. Nous nous retrouvons la semaine prochaine, même heure, même fréquence, même punition. L'émission, elle, est disponible en podcast sur pastoralmécanique.com, pastoral sans E, mécanique, Q-U-E. D'ici la semaine prochaine, conduisez prudemment, ne buvez pas trop, embrassez votre femme ou votre mari et surtout écoutez beaucoup de musique qui pétarade. Vous le savez, comme chaque semaine, Elvis ne touche aucun cachet pour sa prestation au générique, puisque ses cachets, il les avale. Et c'est ainsi, il les avale. Qu'Elvis vous bénisse, que Johnny Cash point ne vous lâche et que Poison Ivy longtemps vous prête vie. Ainsi soit-il. À la semaine prochaine. Salut. Ciao. Tchuss.

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1: Bonsoir à toutes et à tous, vous êtes sur Radio Phoenix, bienvenue dans Jong, quel plaisir de vous retrouver à l'antenne de Radio Phoenix, ça fait un bail, n'est-ce pas? Je pense que ça fait à peu près 2 mois qu'on avait coupé le cordon du mardi soir, et là je suis ravi de retourner en studio. Je reviens d'un très long voyage en Chine, et alors autant vous dire qu'aujourd'hui on va écouter beaucoup, beaucoup de musique que j'ai ramenée avec moi. J'accuse un certain petit décalage horaire, hein, là actuellement à Pékin, à Chengdu, à Shanghai. Il est entre 2h et 3h, si je ne dis pas de bêtises. Donc bon, voilà, on va y aller tout doucement et on va se faire plaisir. Voilà ce que je vous propose ce soir, puisque en réalité, je suis descendu de l'avion il y a 48 heures. J'ai pas préparé grand-chose. Mais par contre, je suis venu avec un grand sac dans lequel j'ai mis tous les albums, tous les CD, vinyles et même cassettes de musique que j'ai pu acquérir au cours de mon voyage. Alors j'ai amené tout ça avec moi et on va les découvrir ensemble. Il y a pas mal de CD encore et de cassettes qui sont sous blister. J'ai même pas eu le temps de tout écouter. On va se faire plaisir, on va découvrir de la musique ensemble et puis je vais vous parler des albums qui m'ont marqué lorsque j'étais en Chine, que j'ai ramené avec moi et que j'ai absolument envie de vous faire découvrir. Voilà le plan de vol, je vous propose de commencer tout de suite avec un premier morceau d'un rappeur très très très connu qui s'appelle Massaway. Ce morceau, c'est Flow Guilty.

Mass Away, Flow Guilty à l'instant sur Radio Phoenix pour lancer ce retour en musique chinoise sur les ondes de Radio Phoenix. Alors Mass Away, qu'est-ce que je peux vous dire à propos de ce rappeur que tout le monde connaît en Chine? Eh bien, il a fait partie des Higher Brothers. Il fait également partie du CDC Rap House. C'est l'un des plus célèbres rappeurs de la deuxième génération, on va dire, des rappeurs issus évidemment de la ville de Chengdu, terreau du hip-hop s'il en faut. Et ce morceau, Flow Guilty, il figure sur un album que j'ai là, qui s'intitule Humble Swag GT Mixtape. Cet album, il est sorti en 2022. Il est d'ailleurs sorti entre deux gros albums studio de Mass Away, un peu comme un cadeau. Un peu plus tôt dans l'année 2022, était sorti l'album Humble Swag. Et puis ensuite, Mass Away va produire énormément d'albums. En fait, il a une productivité absolument hallucinante. Mais plus ça va, plus j'ai du mal avec ce rappeur, et en tout cas avec les propositions artistiques qui nous amènent. Je m'y reconnais moins, alors que dans cet album, dans ce petit opus, cette petite mixtape de 2022, eh bien là, on sent un peu le old school qui maîtrise à la perfection. J'aime bien quand il va dans ces territoires-là avec des instrumentales un peu plus posées, un peu plus chill. Ça me rappelle plein d'autres artistes. Et donc j'étais passé au travers de ce Humble Swag GT Mixtape. Eh bien, je l'ai acheté et je crois même que j'ai acheté une copie pirate, ce qu'on appelle des Dauban. C'est des versions pirates, parce que je suis même pas sûr en fait que Humble Swag GT Mixtape soit sorti en CD. Je l'ai acheté sur internet et j'ai un peu l'impression que quelqu'un a photocopié la couverture pour me l'envoyer par la poste. Bref, cet album est vraiment très bon. Alors je vous propose un deuxième morceau, Nyan Nyan Yo Yu. C'est encore Mass Away et c'est encore Radio Phoenix.

Le son du cheval pour Massoué, Massoué, Humble Swag GT Mixtape, le Massoué que j'aime, celui qui kick, celui qui donne envie de secouer la tête. J'espère que vous aimez cette balade et cette entrée en matière. Je vous emmène tout de suite dans un nouvel environnement avec un nouvel artiste, pas très très loin, puisqu'on va parler d'un certain Disco, qui lui est originaire de la ville de Kunming. Alors Kunming, c'est dans le Yunnan, c'est à... On va dire, je pense, quand même quelques milliers de kilomètres de Chengdu. Mais c'est une découverte musicale de cette année. Enfin, en tout cas, pour moi, c'est un délice, un bonbon. Alors, Discar, c'est pas un inconnu. C'est d'ailleurs un producteur de musique plutôt reconnu, d'ailleurs. Il avait fait un super album, je crois que c'était en 2018, qui s'appelait Ride on Whiskey, où il featurait avec quelques rappeurs bien connus. Et ça envoyait du lourd. Mais son projet... qui est sorti il y a quelques semaines en format physique, mais qui est sorti il y a quelques mois, je crois, en format numérique. Son dernier projet, qui s'appelle Feisho Inyue, Feixol Music The Album, nous emmène sur les routes de la soul. Et alors la soul, en chinois, il n'y en a pas beaucoup. Et c'est un vrai pari que Discar il a fait sur cet album, qui travaille depuis un bon moment, il avait déjà sorti un EP sur ce projet, enfin une sorte de préparation de projet qui avait bien marché. Et là, il arrive en grand maître, il se pose en mec sérieux de la soul, quoi, avec des inspis à la Marvin Gaye vraiment appuyés. Un truc qui montre qu'il y a un véritable travail derrière. Et cet album, donc Feisho Inyue, Feixol Music The Album, est pour moi tout simplement l'un des albums qui m'a le plus remué de ces derniers mois, voire même de cette année, hein, dans le monde sinophone. Alors évidemment, cet album, il sort sur un super label qui s'appelle Minton Records, qui lui est hébergé à Chengdu. Et je l'ai un peu découvert par hasard. Voilà, je me baladais pour acheter des scuds dans Chengdu à bord de mon petit vélo. Et puis je me suis arrêté au café de Minton, dans le sud de Chengdu. Et on m'a parlé de cet album. Et au départ, j'y croyais pas. Et à l'écoute, je me suis dit, merde, ça marche en fait. Alors je vous propose tout de suite d'écouter une des tracks de l'album. Ça s'appelle Meisha Maker Discard.

Alors on va pas se mentir, hein, quand on chante de la soul et puis quand on fait un album de soul, eh bien on chante l'amour et je sais pas comment ça se passe chez vous ou bien dans votre voiture ou bien où vous soyez, mais ici dans le studio de Radio Phoenix, je crois qu'on vient de gagner à peu près 10 degrés. Eh bien attendez-vous à 10 degrés de plus puisqu'on remet un son de Discard.

Discard à l'instant sur Radio Phoenix, ça fait du bien. Hein. Alors dans mon aventure en Chine continentale, j'ai pas uniquement été chez des disquaires, dans les vinyl shops, etc. J'ai pas uniquement acheté de la musique contemporaine, ou en tout cas des années 2020, mais j'ai aussi essayé d'étoffer un petit peu ma collection d'artistes que j'aime beaucoup et qui datent d'il y a un peu plus longtemps. Et parmi ces artistes, il y a notamment Wang Fei. Feiya Wang, comme on la connaît certainement un peu plus sous ce nom en Occident. Alors pour ceux qui ne la connaissent pas, c'est certainement l'une des femmes les plus belles de Chine, avec l'une des voix les plus belles de Chine, égérie évidemment de Wong Kar-wai, hein, dans ses films bien connus, dont Chongqing Express, et musicienne absolument génialissime. En tout cas, moi j'adore, et j'ai trouvé une compilation de trois CD que j'ai acheté sur internet, sur Taobao, qu'on appelle en Chine Alibaba. Bref, j'ai reçu le CD et c'est un CD absolument difforme, immonde, et sur lequel on m'indique gentiment que c'est German Sound Quality, donc une qualité de son germanique. Je ne sais pas ce que ça veut dire. D'ailleurs, ça a l'air d'être fait pour les automobiles, puisqu'il y a une automobile sur la jaquette. Mais d'après la quatrième de couverture, c'est bien trois albums de Wang Fei, donc volume 1, volume 2, volume 3. Et à vrai dire, c'est vrai que quand je les mets dans la radio, et ben, c'est bien Wang Fei qui en sort. Mais je ne comprends pas quel est cet album et d'où sort-il. Bref, toujours est-il que je voulais une compile, je l'ai. Et bien maintenant, je vais vous jouer un morceau de Wang Fei. J'ai choisi de vous jouer Zhu Feng, qui est un morceau qui date de 1993 et qui a la particularité d'être chanté en cantonais. Tout de suite, Wang Fei.

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1: La voix absolument magnifique, sibylline, de Wang Fei, de Feiya Wang, sur Radio Phoenix. Alors, on va poursuivre notre aventure, puisque il y a deux semaines, j'étais à Pékin. Je suis passé chez un petit vendeur de musique que j'aime bien, pas loin de Rohai, si jamais certains vont dans ce coin-là, au centre de la ville de Pékin. Et j'ai acheté quelques albums qui me faisaient très plaisir. Alors j'ai un peu dépensé beaucoup d'argent. Aujourd'hui, la musique coûte cher en Chine. En tout cas, la musique physique, ça, il faut le savoir. Et j'ai acheté un album de Hedgehog. Tsui, ce superbe groupe de rock'n'roll de la ville de Pékin qui a illuminé les années 2010, je dirais, notamment avec cet album-là que j'ai dans les mains, Blue Day Dreaming, un album dont je vous ai déjà parlé sur Radio Phoenix, puisqu'on a déjà joué le titre éponyme, hein, Bai Zhe Meng Lan, qui est une ouverture absolument superbe de cet album. Bref, là, cet album, il est encore sous blister, j'ai même pas encore eu le temps de l'écouter, mais je l'ai apporté avec moi parce que je voulais vous en parler, parce que Tsui, c'est un groupe qui a envoyé, qui existe toujours un peu sous une formation un peu différente, même si à l'époque d'or de ce groupe de Tsui, la formation était connue notamment pour avoir une batteuse toute petite qui s'appelle Atom et qui envoyait énormément derrière sa batterie. Alors, pour ce soir, malgré le fait que je n'ai pas ouvert cet album, on va d'ailleurs faire une découverte ensemble, puisque j'ai choisi de jouer la 12e track que j'ai encore jamais entendue, qui s'appelle Jins Nian Hua Wuxian Shangan, Golden Age, Infinite Sadness, donc l'âge d'or et une tristesse infinie. Je vous propose de la découvrir ensemble, c'est la dernière track qui clôture cet album iconique, Blue Day Dreaming de Hedgehog.

0: Hedgehog, Tsewe, à l'instant sur Radio Phoenix. Alors tous les titres des morceaux qu'on joue là ce soir et puis tous les noms des artistes qui passent à l'antenne durant cette heure, vous les retrouverez hein, évidemment sur le site de Radio Phoenix. Vous les retrouverez également sur les réseaux sociaux et puis je vais essayer de maximiser les liens cliquables pour que vous puissiez plus facilement accéder à la musique. Petite parenthèse, ceci dit, vous ne retrouverez pas cette émission de Jong sur la plateforme Spotify. Oui, j'ai appris pendant les vacances en Chine que Spotify, qui durcit ses règlements vis-à-vis des podcasts musicaux, a tout simplement décidé de nous déréférencer et de nous retirer de sa plateforme. Alors, il faut savoir, enfin, je vais vous le dire, hein, Spotify, cette application du diable qui ne rémunère pas bien les artistes, qui favorise les gros au détriment des petits et dont le patron s'est enrichi allègrement sur la musique contemporaine pour au final financer la campagne de Donald Trump, eh bien c'est peut-être tant mieux qu'on soit plus sur Spotify. Vous retrouverez donc Jong sur Apple Podcast, sur Deezer et puis évidemment sur le site de Radio Phoenix où vous pourrez retrouver tous les artistes que je vous joue à l'antenne. Alors, ceci étant dit, passons à la suite. Si vous aimez le rock'n'roll, si vous avez aimé Tsewe, vous allez très certainement aimer le post-punk de Westy Laika, Dio Laika, qui nous vient également de Pékin. Pékin, une enceinte pour le rock'n'roll chinois bien connu. Et ce groupe, Dio Laika, je vous en parlerai beaucoup plus finement, encore plus en détail, dans un prochain épisode de Chinue Fou. Mais pour ce soir, j'ai quand même décidé de vous passer deux morceaux de Dio Laika, parce que je les ai vus en concert deux fois pendant mon temps en Chine, et que j'adore ce groupe, que j'adore ce qu'il propose, qu'il y a une vraie originalité artistique, qu'il y a une vraie prise de risque poétique presque, je dirais, et une générosité sur scène qui me fait dire que c'est un groupe sur lequel il va falloir compter par la suite. Et alors, le premier morceau que l'on va jouer ce soir, il est issu de cet album que j'ai là, qui est le premier album du groupe, donc qui est sorti en 2019, qui s'appelle Joshen The Waiting. Et je vous propose un morceau, alors je ne sais plus exactement lequel c'est, enfin je sais exactement lequel c'est, mais à quel numéro il se trouve. Bref, le morceau il s'appelle Pangbei in the... quelque chose. Bref, Pangbei in the Do, voilà, je le retrouve, Pangbei in the Wu. Et je vous propose de l'écouter tout de suite, c'est vraiment un morceau emblématique du groupe.
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pour finir cette émission avec de la disco, ou du disco d'ailleurs, vous dites ce que vous voulez. On va jouer de la disco chinoise puisque je me suis un peu enrichi en disco chinoise au cours de mon voyage. Et oui, on va jouer de la musique que vous ne trouverez pas à l'exposition de la Philharmonie et Toc, voilà. Mais il n'y a pas de souci, la Philharmonie, vous nous appelez à Radio Phoenix également. Et puis, on vous envoie des cartons de cassettes. Alors, en l'occurrence, ici, c'est un triple album, encore une fois, que j'ai acheté, qui ressemble encore à un album de voiture allemande. Je ne comprends toujours pas. Mais cet album, il est iconique. Hein. Il existe en album, et puis, enfin, en CD et en cassette. Cet album, il s'appelle... Pacheti coin jeu, ça veut dire 87 maniac, ça veut dire la maniac des années 87. Bref, c'est un triple album, une compile immense de disco de la fin des années 80 en République populaire de Chine. Et j'ai décidé de vous jouer la première track du premier CD. Ça s'appelle Ludongxia de Xia Guniang, ça veut dire la petite meuf sous la lumière de la rue, et ça va vous rappeler un morceau, on en parle tout de suite après.

J'ai toujours une pensée pour les gens qui allument leur radio à cet instant, qui se trouvent sur le périph et qui se mettent à écouter Deng Jie-yi de la disco chinoise à 21h52. Ça ne fait aucun sens, mais c'est magnifique, non? C'est beau. Ah, vous m'avez manqué le mardi soir. Quel plaisir de revenir sur les ondes de Radio Phoenix. Quel plaisir d'envoyer cette musique, c'est incroyable. Vous vous rendez compte, on est en 1987 en Chine. Et oui, évidemment, vous l'avez reconnu, ce morceau est une reprise éhontée de Brother Louie, un classique du disco par Modern Talking. C'était sorti en 1986, un an juste avant, et ça a été repris et adapté par cet artiste Deng Jie-yi. Alors, Disco is not dead, hein, n'en déplaise à certains, ceux qui ont mis le feu à leurs albums disco. Disco is not dead, disco is back même. Et ça se traduit dans les faits en Chine par un groupe qui s'appelle Mosaïque en traduction occidentale. Un groupe absolument exceptionnel qui vient de la ville incroyable de Chengdu et qui nous gratifie d'albums disco absolument fous pour des jeunes qui sont nés dans les années 2000 et qui croquent à pleines dents la folie disco. Je crois qu'il y a un besoin aujourd'hui, dans un monde vraiment morose, de revenir à ces habits colorés, à ces coupes de cheveux longues, dépareillées, à cette envie de danser, de faire communauté, de faire communauté. Voilà. Alors on va écouter tout de suite Masake, un album pour lequel j'ai déboursé un peu d'argent puisque je l'ai acheté en vinyle. Je ne sais même plus comment s'appelle cet album, mais peu importe, il est sorti chez Modern Sky et je voulais vous jouer la deuxième track. Ça s'appelle Hui Da Wei Lai, ça veut dire Retour vers le futur. C'est sorti, alors attendez, tenez-vous bien, en 2019. Écoutez le son du disco de 2019. Masake.

Voilà, c'est tout ce qu'on veut, des synthés qui suintent en 2025. Ça fait plaisir, c'était Masaeke Hue Dao Weilai. Qu'est-ce que c'est bon. Alors, je vous en dis pas plus sur Masaeke, parce que pareil, je vous prépare une petite émission sur le disco chinois. Et oui, une heure d'émission sur le disco chinois. Autant dire que ça va danser. Et je voulais finir cette soirée, puisqu'on arrive à la fin de l'émission, avec une reine, la reine du disco chinois, incontestée. Elle s'appelle Zhang Qiang et elle fait de la musique depuis les années 80, elle fait du disco depuis les années 80. Elle est exceptionnelle. J'ai acheté quelques cassettes de ses albums des années 80 et elle a un titre qui me semble être parfait pour conclure ce soir. Ça s'appelle Bie Zai Wen Wo Di Shi Ke Shi Shenme. Ça veut dire ne me demande plus ce que c'est le disco. Alors voilà, tout de suite, je vous laisse avec Zhang Qiang. Nous, on se retrouve la semaine prochaine. Et oui, je vous ai dit, je suis de retour, non? Alors tous les mardis, on se retrouve avec de la musique chinoise de 21h à 22h sur Radio Phoenix. Je vous embrasse, prenez soin de vous. À mardi prochain et vive le disco!

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Objectif Lune. La Lune et les poètes. La Lune, symbole du temps qui s'écoule. Bienvenue à toutes et à tous dans votre chronique Objectif Lune. La chronique qui vous parle de la Lune. Aujourd'hui, nous posons un regard poétique sur la Lune. Ce symbole immuable du temps qui s'écoule. Tel qu'il a inspiré de grands poètes. Pierre de Ronsard dans son ode à Cassandre et le philosophe-poète perse Omar Khayyam. Chez Ronsard, la lune représente ce cycle inévitable du temps qui naît, décroît et finalement s'éteint, à l'image de la beauté et de la jeunesse fugace. Dans son ode dédiée à Cassandre, la lune est associée à cette lumière intermittente, naissant chaque mois, puis périssant, symbolisant la fuite irrémédiable du temps et l'urgence à cueillir les roses de la vie avant que la mort ne vienne éteindre notre lumière. Le poète invite ainsi Cassandre à profiter de sa jeunesse, comme on contemple la lune, un astre qui porte la double face du temps, celui qu'on vit intensément mais qui s'éloigne inexorablement. Omar Khayyam, dans ses célèbres quadrants, voit lui la lune comme un reflet du temps mouvant, un compagnon du destin. Le temps y est vécu comme un cycle éternel, où le passé et l'avenir s'enlacent dans la lumière changeante de la lune. Chez Omar Khayyam, la lune inspire la méditation sur la fragilité de la vie et la nécessité de savourer le moment présent avant que l'ombre de la nuit ne vienne tout recouvrir. Ainsi, la lune apparaît dans la poésie comme le témoin silencieux et vivant du temps qui passe, non pas un temps abstrait, figé, mais un souffle qui rit, s'éteint, renaît, un rythme que le poète capte et célèbre. Elle fait résonner cette mélancolie douce amère du temps, toujours inscrit dans un cycle, un éternel recommencement éclairé par sa lumière changeante. Alors, la prochaine fois que vous verrez la lune, souvenez-vous, elle est la voix du temps lui-même, l'écho des poètes amoureux et contemplatifs, la gardienne des instants fragiles et précieux de la vie. Que la lumière lunaire vous invite à vivre pleinement, à chérir chaque instant et à conserver dans vos cœurs l'éclat fragile du temps qui s'échappe.

Merci.

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